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1: Bonjour. Le 24 mai dernier, le tout nouveau président béninois, Romualdo Adani, a prêté serment. Il a remplacé Patrice Talon, qui aura passé 10 ans à la tête de son pays. 3 mois après son investiture, le président béninois, Romualdo Adani, tente d'imprimer son orientation, l'orientation de son mandat. Son début de présidence est marqué notamment par une forte activité diplomatique, une volonté de continuité économique et quelques ajustements dans la gouvernance du pays. Avec mes invités, on va essayer d'analyser les premiers pas du président Romualdo Adani. Et dans la seconde partie de ce débat, nous allons également revenir sur un sujet de fond, les trajectoires politiques et démocratiques des pays africains de l'espace francophone et anglophone. Je reçois donc 3 invités. L'un n'est pas encore joignable. On va essayer de le joindre tout à l'heure. Stéphane Akwa, politologue camerounais et chercheur à la Fondation Paul Ango est là de Yaoundé. Stéphane Akwa, bonjour.
2: Bonjour, Eric Topona.
1: Merci d'avoir accepté notre invitation. Deuxième invité, le professeur Prudent Victor Topanou, qui est donc professeur de sciences politiques à l'université d'Abomey-Calavi, ancien ministre, ancien député et auteur de plusieurs ouvrages. Bonjour, professeur Topanou.
3: Bonjour, monsieur Topona.
1: Et merci également d'avoir accepté notre invitation. DW. La première question vous est adressée, professeur Victor Topanou. 3 mois après son arrivée à la tête du pays, quelle perception ont les Béninois de leur président de la République?
3: Écoutez, ça, je ne sais pas si je peux me permettre valablement et en toute légitimité de le dire, puisque je ne suis pas sûr qu'il y ait eu des baromètres, qu'il y ait eu des études d'opinion là-dessus. Mais c'est vrai que sur le plan intérieur, le président fait des choses que son prédécesseur ne faisait pas. Je pense par exemple à toutes les mesures sociales qu'il a annoncées, notamment la prise, notamment celle qui consiste à l'hôpital, on n'est pas payé forcément avant d'être pris en compte par les médecins.
1: C'était une de ses promesses de campagne, non?
3: Il n'avait pas dit sous cette forme, voilà. Il avait dit précisément qu'il allait combattre la, le, la, le, comment on appelle, la, la

0: les anciens marchés qui devaient emménager dans des nouveaux marchés qui ont été construits pendant l'ancien, par l'ancien régime. Les bonnes femmes trouvaient que les frais de location étaient trop élevés compte tenu de leur chiffre d'affaires et tout, et donc avaient refusé de déménager. Lui, il est arrivé, il a annoncé une baisse substantielle de ce loyer, ce qui va faciliter désormais le déménagement. On l'a vu récemment aussi se balader dans les rues de la deuxième ville du pays, à Parakou, on ne s'y attendait pas, il faisait son sport matinal avec son épouse, toutes choses auxquelles les Bénins n'étaient pas habitués, donc forcément ça a soulevé les foules, on l'a suivi à gauche à droite. Et là, on dirait qu'il est peut-être à la recherche d'une plus grande légitimité que celle que lui a conférée l'élection présidentielle. Et donc, oui, il y a ce changement qui font qu'on est bien obligé de le comparer à l'ancien président et dire, voilà, lui, il est capable d'aller vers les gens, ce que l'autre ne pouvait pas faire.
1: On a également constaté, après, professeur Topano, on a également constaté que dès sa prise de fonction, Romuald Ouadani a multiplié les déplacements en Afrique de l'Ouest et même en Europe. Quels sont les dividendes pour le pays?
0: Pour l'instant, il n'y a pas de dividende majeur, parce que ce qu'attendaient les Béninois et qu'il avait annoncé le jour de son investiture, c'est le rétablissement des relations avec le Niger. On se rend compte que c'est beaucoup plus difficile qu'on le croyait. Il est allé au Niger, les Nigériens sont arrivés au Bénin, il y a eu des séances de travail entre les responsables sectoriels. On nous a annoncé une ouverture très prochaine, et puis brusquement, il y a eu encore un blocage, les Nigériens ayant posé comme condition la signature d'un accord de défense dans lequel il sera très clairement écrit que le territoire de l'un ou l'autre des partenaires ne devrait pas servir de base pour l'attaque de l'autre. Évidemment, ça semble relever du bon sens, mais on a le sentiment que c'est sur ça que ça a bloqué et pour l'instant, on ne voit pas la sortie de l'impasse. Après, qu'il aille au Mali, qu'il aille au Burkina, qu'il aille en Côte d'Ivoire et autres, dans le cadre des relations sous-régionales avec la CEDEAO, tout le monde trouve normal et c'est plutôt ça qu'on devrait faire. Mais la dividende immédiate, on ne la trouve pas. Bon, est-ce que les visites en Europe vont permettre d'avoir des fruits prochains? Personne ne le sait. Mais en tout cas, on ne peut pas dire que l'activisme sous-régional et international ait apporté en 3 mois des dividendes. Je n'exclus pas qu'il y en ait dans les mois à venir. Je n'exclus pas qu'il y en ait dans les années à venir, mais pour l'instant, ce n'est pas le cas.
1: Je vais voir ce qu'en pense l'autre invité, Stéphane Akwa. Stéphane Akwa, quel regard portez-vous par rapport aux 3 mois du tout nouveau président béninois, Romuald Ouadani?
2: Trois choses. La première, c'est effectivement qu'il s'inscrit dans cette culture politique de l'état de grâce, des 100 premiers jours qui sont généralement des moments d'action, de réussite, d'exercice à la fois en termes de communication, mais aussi en proposant des solutions immédiates à des problèmes qui embarrassait le quotidien des populations depuis bien longtemps. Donc, il ne déroge pas à cette règle-là, il le fait plutôt bien. Donc, on ne peut pas être étonné, on doit se dire qu'il a de bons conseillers et qu'il écoute les conseils de son équipe, de son entourage, premièrement. Deuxièmement, même si effectivement il y a des choses importantes qu'il a dites et qu'il va certainement faire, il n'empêche que ce sont les 100 premiers jours. Il y a des éléments plus structurants sur lesquels un président doit travailler, notamment un président du Bénin. Et pour l'instant, il ne s'est pas encore attaqué à ces problèmes-là, au déséquilibre entre la côte et l'arrière-pays, à des questions aussi sur l'énergie, sur donc les ressources, sur cette question du climatique que vous avez déjà évoquée, parce que dans un environnement très mouvant, avec des voisins, des partenaires qui ont choisi des options stratégiques plutôt différentes, il faudra bien entendu que le Bénin marque sa différence et tienne ses positions le plus longtemps possible, le plus valablement possible. Et puis enfin, quelque part, il avait été un peu...

0: expliquer sur la question de son lien, de sa relation avec le président Talon. Et donc, là aussi, il a essayé de faire deux, trois choses qui permettent, qui lui permettront de dire...
1: Mais est-ce que le président Talon ne tire pas toujours les ficelles dans l'ombre ?
0: Ça, c'est une question que les Béninois peuvent examiner, sur laquelle ils peuvent travailler. Je parle du Cameroun, un pays, vous le savez, qui est dirigé par un président très âgé, qu'on ne voit pas, et surtout pas faire son jogging le matin dans un quartier populaire. Donc, on apprécie cette dynamique, ce dynamisme du président béninois, et on se dirait si chez nous on avait aussi autant d'énergie au sommet de l'État, rien que le fait d'avoir cette énergie, de l'avoir, de pouvoir la regarder passer devant nous, ce serait déjà un très très grand changement. Donc les codes, on les connaît, les éléments symboliques, on sait ce qu'ils sont, et il est intervenu sur une question culturelle qui est importante pour les communautés béninoises. Donc il a su jouer, en tout cas activer des leviers qui forcément lui apporteront à la fois la popularité et certainement une grande estime de la population, parce que cela va fonctionner. Ensuite, sur le long terme, pour tenir aussi longtemps que M. Talon, il faudra certainement qu'il produise autre chose. Mais évidemment, on ne va pas oublier que le passage de relais de témoins a été un petit peu compliqué, et avec le retour du président Talon maintenant à l'Assemblée nationale, on peut se demander si on ne va pas à un moment ou à un autre vivre un scénario à la sénégalaise. Et c'est une question qui reste ouverte, je l'admets.
1: Merci. Professeur Victor Topanou, beaucoup se posent cette question. Est-ce que l'ombre de l'ancien président Patrice Talon ne va pas planer dans la gouvernance du nouveau président, Romuald Ouadani, surtout que Patrice Talon a été récemment élu président du Sénat, la chambre haute du Parlement, avec d'énormes pouvoirs?
2: Oui, c'est sûr que la question se pose, elle se posera toutes les années à venir, mais ce qui est important, ce sont les faits. On verra comment ça va se passer, tout le monde souhaite que ça se passe bien, mais en même temps, évidemment, j'entends très bien les craintes de ceux qui estiment que le pouvoir, quand il ne se donne pas, il se conquiert, et que toutes les fois où il se donne, ça se termine mal. On me rappelle l'exemple angolais, l'exemple italien, mais aussi, sous nos yeux, l'exemple sénégalais. Donc, nous allons juste espérer que nos acteurs majeurs ici tirent le son de toutes ces expériences-là et qu'ils ne nous reproduisent pas des scénarios pareils, parce que, justement, ça n'est dans l'intérêt d'aucun pays. Donc voilà, maintenant, à l'évidence, la fonction que l'ancien président de la République occupe aujourd'hui est une fonction qui même, je pense, les différents membres de cette institution-là savent trop bien ce que ça va être. J'ai entendu l'un des membres éminents, l'ancien bâtonnier, président de la Cour constitutionnelle, Robert Dossou, dire: nous verrons comment nous intégrer dans l'ordre juridique interne. C'est-à-dire que malgré les dispositions constitutionnelles, il y a une place à se trouver, une place à chercher. Ça va pas être évident. Le Sénat a des prérogatives, des fois, qui relèvent de l'attribution de la Cour constitutionnelle, d'autres qui relèvent de l'attribution de la Haute Cour de justice, d'autres encore qui relèvent de l'attribution de la Cour suprême. Et donc, il y a un équilibre à trouver. On est ceux qui sont inquiets, le sont à juste titre. Comme je dis, je suis beaucoup plus actuel que lecteur de mots de Christophe. Donc, je vais faire le pari que ça se passera bien et que nous aurons tous les ans à étudier, à comparer ce qui va se passer.
1: Ok, affaire à suivre. On va maintenant parler de la seconde thématique de notre discussion. Professeur Victor Topanou, récemment au cours d'un colloque qui a eu lieu à Cotonou, vous aviez été très dur envers le système de gouvernance en Afrique francophone. Vous avez dit, voilà, nous sommes bizarres, hein, que les francophones sont particulièrement bizarres. Vous avez plutôt vanté le système politique et démocratique dans les pays de l'espace anglophone.
2: Oui, là aussi, c'était une analyse factuelle. Je suis désolé, mais je note que les pays francophones, largement installés ou établis en Afrique centrale et en Afrique occidentale, on ne peut pas se vanter de leurs expériences démocratiques. J'ai le collègue qui vient de parler rapidement du Cameroun. Mais quand on a fini de faire le bilan, on ne sait pas dire si le Cameroun a une expérience démocratique. J'ai le fait d'en douter. Mais globalement, je note par exemple qu'au Kenya, il a été possible que la Cour suprême annule le premier tour de l'élection présidentielle. Ce qui est juste impossible dans l'espace francophone. Quand vous allez dans l'espace francophone, on vous dit simplement qu'on organise pas une élection pour la perdre. Et en conséquence, on se donne les moyens, y compris les plus illogaux, pour y parvenir. À la limite, pour reprendre l'exemple du Cameroun, le premier, celui qui vient deuxième à une élection présidentielle, est capable d'être exilé. Le président George Weah a renouvelé son mandat, tenté de renouveler son mandat, il a échoué après 2500 voix près. Dans beaucoup de pays francophones, on inverserait les résultats, on est obligé de constater les faits. Moi, j'ai le souvenir qu'au Bénin, en 1996, pour que le président Sogo perde l'élection pour son renouvellement, il a fallu annuler plus de 450 000 voix. Ce qui correspondait à l'époque à près d'un cinquième de corps électoral, sans que pour autant on n'ait jamais demandé une reprise partielle. Bien. C'est pareil, toujours au Ghana, vous arrivez au Ghana, l'actuel président a déjà exercé un mandat, quand il a voulu renouveler, il a perdu, il a pris son mal en patience, Akufo a fait deux mandats dessus, et c'est au troisième mandat qu'il a été réélu, ça n'a posé aucun problème. C'est pareil, au Nigeria, nos voisins de l'Est, quand vous avez un pays où Goodluck Jonathan finissait un mandat, quand il a organisé pour prétendre à son propre mandat, il a été battu. Buhari a fait ses deux mandats, il est parti, il a même quitté la terre des hommes. Et ça continue. Cela ne veut pas dire que dans les pays anglophones, il n'y a aucun problème, non. Moi, je regrette souvent que parfois les élections soient violentes au Kenya ou ailleurs. Mais le débat démocratique, effectivement, à mon sens, est beaucoup plus avancé. C'est dans ce pays-là, vous n'avez pas de débat sur la question de savoir s'il faut une démocratie ou une dictature pour développer le pays. Pour eux, ils ont fait l'option de la démocratie. S'il y a des insuffisances, on les corrige et on avance. Pareil sur les débats sur... la durée des mandats, chez nous, presque partout, c'est 7 ans, 6 ans, 5 ans au minimum. C'est dans les pays anglophones, c'est 4 ans. Quand le candidat à l'élection présidentielle se présente devant les citoyens, il ne dit pas « je vais changer de mandat », il dit simplement « qu'est-ce que je vais faire en 4 ans pour impacter durablement ma société ?»
1: Mais le Ghana passe de 4 à 5 ans hein, bientôt.
2: Non, le président a proposé. Ça n'a pas encore abouti. Et comme je suis avec beaucoup d'intérêt ce type de débat, je puis vous dire que les opposants ghanéens et la société civile le considèrent comme un francophone. Et j'ai entendu des gens lui dire « ne nous amène pas les débats francophones dans notre pays ». Voilà. Et donc moi je suis très intéressé par la suite, ce que ça donnera. Uh-huh. Il a une majorité à l'Assemblée, peut-être qu'il le fera, mais je serai beaucoup plus attentif parce que ça sera après. Est-ce que quand il y aura un nouveau président, il va maintenir les 5 ans si jamais il réussit à le faire passer ou s'il va revenir là-dessus? C'est la dynamique après qui m'intéresse. C'est pareil, comme je vous disais tout à l'heure, le débat sur la révision constitutionnelle. Les opposants sont très, très forts dans ce type de débat, complètement pompés. Vous constatez une institution sur votre constitution, vous vous réunissez pour la modifier, ce qui est parfait, parce qu'il ne faut pas laisser ce poursuivre ce qui n'est pas bon. Sauf que, juste après, on est habitué à deux autres débats qu'on peut. Les juristes sont arrivés pour dire, est-ce qu'avec les révisions qui viennent d'être faites, on ne dénonce pas une nouvelle république? Est-ce qu'on ne dénonce pas une nouvelle constitution? Et si encore le débat s'arrêtait là, ça irait. Mais ça, on va encore plus loin. On dit, Est-ce que si on est dans une nouvelle république, ça ne remet pas les compteurs de mandat présidentiel à zéro pour permettre au président Kélan de repartir? Donc, vous ne trouverez pas ce type de débat dans un pays anglophone.
1: Anglophone.
2: Non.
1: Okay.
2: Si vous constatez qu'il y a des institutions de la Constitution, vous la modifiez, puis la vie continue.
1: Ok, je vais faire également réagir Stéphane Akwa. Est-ce que vous partagez l'analyse du professeur Topanou?
0: Alors, ce qui est un fait, et on peut difficilement le contester, c'est qu'il y a beaucoup plus que de simples accidents de parcours hein, dans les vies politiques des pays francophones d'Afrique, avec des crises quasiment à chaque élection, avec, comme le professeur l'a souligné, des tentations, des tentatives de réviser la Constitution seulement sur un point, celui de la durée du mandat du président, en oubliant beaucoup d'autres sujets. Je reviens au cas camerounais, où il y a un article de la Constitution qui prévoyait, de 1996, la dernière en date, qui prévoyait, devait demander à chaque responsable de déclarer ses biens. Cet article-là n'a jamais été appliqué, n'est jamais rentré en vigueur, et on a beau, la société civile a beau le réclamer instamment, à chaque fois qu'elle doit prendre la parole, elle peut prendre la parole, le gouvernement ne s'y intéresse pas, le président ne s'y intéresse pas. Par contre, son siège et le confort qu'il faut pour l'aménager dans le temps, et c'est l'objet de toutes les révisions, y compris la toute récente pour l'installation d'un vice-président. Donc oui, on peut énumérer des crises en Afrique, des crises politiques, et constater que majoritairement, elle concerne les pays d'Afrique francophone, même si, comme le professeur Topanou l'a souligné, il y a eu des violences post-électorales au Kenya notamment, et elles étaient particulièrement meurtrières. Maintenant, est-ce que cela suffit pour faire une appréciation binaire des situations, des systèmes politiques africains, en disant il y a les francophones et il y a les anglophones, et il y a les francophones qui sont moins bons que les anglophones qui n'apportent pas la démocratie, qui ne répondent pas aux attentes du peuple. Là, ça devient un peu plus compliqué, parce que, de toutes les façons, les résultats aujourd'hui, les bons résultats que l'on constate, effectivement, on en constate certains notables dans les pays anglophones, sont aussi le fait d'individus. Quand on parle de Dangote, par exemple, on en parle beaucoup dans l'actualité, pas seulement économique, depuis quelques mois. C'est un individu qui réussit une entreprise, une action, et qui ensuite est mentionné comme étant le Nigérian de nationalité. On ne peut pas dire que les pays comme, entité à la fois homogène et prospère, en sécurité, et capable d'une altérité, d'une relation avec les autres qui ne soit ni violente ni expansionniste. Ce n'est pas forcément comme ça que tous les pays agissent. Et dans ce lot-là, si on prend ce critère, cette somme de facteurs, les pays anglophones et les pays francophones d'Afrique sont à peu près équivalents. Donc, il faut discuter de ça. Il faut d'abord se demander pourquoi ce débat est venu en Afrique et il est relativement récent, parce que l'Afrique des années 60 à 70, je veux dire des pères fondateurs, de ceux qui ont obtenu l'indépendance à la fin des années 50, des années 60, a complètement changé de paradigme. Et depuis effectivement une vingtaine d'années, on est non seulement dans le constat de l'échec de la démocratie, notamment en Afrique francophone, mais aussi à chercher des explications dans les différences qu'il y aurait entre les pays qui ont été colonisés par la France et ceux qui ont été colonisés par la Grande-Bretagne. Le cas du Cameroun est très particulier, il est peut-être très indicatif d'ailleurs, pour servir de caisse de village en anglais. Je l'explique, le Cameroun est à la fois un héritage d'une colonisation, même si on appelait ça protectorat, mandat de la Société des Nations puis de l'ONU, anglophone, anglais et français. On a donc un double héritage, même si finalement c'est l'héritage français, francophone, qui semble l'emporter à la fois dans la compréhension de ce qu'est un système gouvernant, dans la pratique de l'action publique d'une manière ou d'une autre, que ce soit politique, économique, voire sociale ou culturelle. Donc la question est intéressante, ce qui est dit est important. Maintenant, ce que l'on devrait essayer de faire, c'est de ne pas se rester prisonnier de cette grille de lecture, ne pas se dire que nos problèmes, quand il y en a, sont simplement liés à l'héritage colonial qui est particulier pour un pays ou pour une zone de pays ou un ensemble de pays et pour d'autres.
1: Ok. Professeur Victor Topano, au cours de ce colloque qui a eu lieu récemment à Cotonou, vous êtes également appesanté sur le cas des pays, de certains pays d'Afrique de l'Ouest. Selon vous, le Mali a sombré, c'est désormais une dictature militaire. Vous avez cité également le cas de votre pays, le Bénin, avec ces derniers virages qui donc fait l'objet, hein, le Bénin qui fait l'objet de toutes les critiques, et a raison, dites-vous. Pourquoi?
2: Mais je le dis simplement parce que le président de la République n'a pas cessé de nous rappeler que son modèle, lui, en gros, hein, son modèle, son option, c'était que nous privilégions le développement sur les libertés démocratiques. Et il a dit devant le MEDEF le 30 août 2022 en France, et il a dit devant l'Assemblée nationale le 20 décembre 2024 à l'occasion de son discours sur l'état de la nation, et donc toutes les fois où dans un régime la priorité est donnée au développement sur les libertés démocratiques, on est dans un régime développementaliste. Dans un régime démocratique, il y a concomitance de toutes ces libertés et le développement et les libertés démocratiques à la fois. Donc, c'est juste pour ça que j'ai estimé que, dans le sens, le président l'a dit des fois et que tout ce qu'il fait va dans ce sens-là, il n'y a pas de raison que l'on ne reconnaisse pas que le Bénin a fait un virage. Et à partir de ce moment-là, je n'ai même pas porté un jugement de valeur sur le virage. Moi, je suis resté totalement factuel. Et donc, à partir de ce moment-là, j'ajoutais effectivement que les gens, enfin, fait l'objet de toutes les critiques à raison, parce que les gens ont raison simplement de critiquer ce virage-là. Parce que quand vous faites ce virage, ça se traduit immédiatement dans les politiques. Ce sont les prisonniers politiques, on en avait plusieurs depuis au moins 30 ans. Les exilés politiques, on en a aujourd'hui, alors même que dans la Constitution, il est interdit que les Béninois soient exilés, etc. Et donc, oui, c'est ce qui nous fait dire que de façon factuelle, nous avons fait un virage totalement assumé et décomplexé par le président de la République. Donc, c'est un peu ça ce que je voulais dire. Et ce que j'ai dit d'ailleurs, donc si vous me permettez, moi j'étais très très intéressé par cette émission quand vous m'avez annoncé que le collègue Stéphane Akua venait, parce que c'est qui c'est le cas du Cameroun, voilà. Et donc là, évidemment, on ne peut pas dire que le Cameroun est francophone ou qu'il est anglophone, il est les deux à la fois. Et la question c'était de savoir, là j'ai eu une partie de ma réponse dans son intervention de tout à l'heure. On a comme le sentiment, in fine, que c'est le côté francophone qui l'emporte. Et je me suis demandé, pendant qu'il parlait, si c'était finalement pas les francophones qui ont fait une annexion, ou si je me suis demandé, est-ce qu'il y a une telle réunification au Cameroun, est-ce que effectivement les deux partenaires étaient à égalité, ont voulu faire leur réunification ensemble, ou s'il y a eu dès le départ une espèce de domination des francophones qui ont travaillé à réunir, pour ne pas dire annexer, la partie anglophone. Parce que pour moi, ça devient important. Vous savez, je connais très bien les travaux du collègue Thierry Vircoulon, qui nous a finalement convaincu pendant très longtemps qu'il n'y avait pas de différence entre francophones et anglophones. Mais je suis malheureusement rattrapé par les faits et je constate 30 ans après qu'il y a une énorme différence entre les anglophones et les francophones.
1: Ok, merci professeur Victor Topano. Stéphane Akua, en guise de conclusion, l'organisation d'élections n'est pas à elle seule l'un des critères de la bonne santé de la démocratie dans la plupart de nos pays, des pays africains.
0: Bien entendu que non, il faudrait en trouver beaucoup d'autres et s'intéresser à travailler sur beaucoup d'autres critères, évidemment. Pour rejoindre le professeur, je dirais que dans la région anglophone du Cameroun, il y a un très fameux collège d'où sont sortis de nombreux Camerounais illustres dans différents domaines, Mais quand ce collège fait sa fête annuelle, chacun est aligné dans les tribunes en fonction de l'année où il était au collège, où il obtenait son diplôme. Donc il peut se retrouver, on a eu souvent ces dernières années un premier ministre originaire de la région anglophone, il peut se trouver que le premier ministre n'est pas au premier rang parce qu'il est le premier ministre, mais il est 3-4 ans après le premier rang parce qu'il est sorti telle année, et cette année, son rang est bien loin dans l'amphithéâtre.
1: Merci, c'est avec les propos de Stéphane Akwa que prend fin cette édition, ce débat sous l'arbre à palabre. La première partie a été consacrée à l'analyse des trois premiers mois du tout nouveau président béninois Romuald Ouadani, et la seconde partie du débat a été consacrée à l'analyse des trajectoires politiques et démocratiques des pays africains selon qu'ils soient dans l'espace ou de l'espace francophone ou anglophone. J'ai reçu deux invités pour ce sujet très intéressant ou pour ces sujets très intéressants. Stéphane Akwa, politologue camerounais et chercheur à la Fondation Paul Ango-Ela de Yaoundé, et Prudent Victor Topano, professeur de sciences politiques à l'université d'Abomey Calavi au Bénin, ancien ministre, ancien député à l'Assemblée nationale de son pays. Le professeur Topano est également auteur de plusieurs articles scientifiques et d'actualité, et auteur de nombreux ouvrages, tout comme d'ailleurs Stéphane Akwa. À la semaine prochaine pour une nouvelle thématique sous l'arbre à palabre.

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0: 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Qu'est-ce que tu vas chercher là? 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

0: bricoler pour pouvoir l'ouvrir comme une valise et mettre mes fringues dedans. Comme ça, je peux voyager en train sans trop de bagages.
1: Ok, parce que là, du coup, tu peux quand même amplifier certains tuyaux, certains tubes, etc., et pas d'autres. Tu t'es pas obligé de moduler l'amplification juste avec ton corps et avec ta façon de taper. T'as quand même.
0: En fait, je sais que la manière dont je tape et dont je joue, elle modifie le son un peu des tuyaux. Mais en vrai, pour pouvoir me balader en train, j'enlève quelques tuyaux par rapport à mon setup qui est quand je me balade en camion où ouais. J'ai plus de notes. Là, c'est le bloc minimal, il a 7 tuyaux, 7

0: notes et j'emmène mes 7 micros. Et après, en fait, je fais une tambouille avec l'ingé son sur place. On voit un peu comment on sonorise. Mais oui, c'est sûr que la matière du son, elle va changer en fonction de comment je vais jouer. Mmh. Et du coup, ça donne vraiment de la. C'est ça qui va vraiment être modifié, quoi. Des fois, je vais être hyper énervé, hyper à fond, et je vais taper comme une brute. Et des fois, je vais y aller plus doucement. Ça dépend un peu de l'énergie du public, tout ça, quoi.
1: Et quand tu composes, est-ce que tu anticipes d'abord ton son? Tu te dis, tiens, je veux tel son dans mon instru, et du coup, je vais chercher le matériau, le tuyau qui va bien, le fût de bière qui va bien. Ou est-ce que tu prends tout ce que tu as sous la main et tu composes avec ça?
0: C'est plutôt ça. Ouais, c'est plutôt je prends tout ce que j'ai sous la main. Et parce que même des fois, ça me donne des idées de tester des matériaux. J'en teste plein.
1: Ouais.
0: Je vais voir, tu sais, dans les brocantes, dans les machins, puis même dans les. Enfin, moi, j'ai grandi dans une ferme. Il y avait toujours un masse de bordel partout qui sonne. Donc moi, je faisais plein de. Je faisais de la percussion à l'époque. Donc sur des bidons, sur des machins. Et en fait, à un moment donné, tu trouves un truc. Tu fais ah waouh, ce son, il est super. Il me fait penser à des trucs électro. Par exemple, une vieille casserole ou tu sais des vieux plats en argent.
1: Ouais.
0: Qui tout d'un coup, tu les retournes, tu tapes dessus, il y a une vibration, et un genre de sustain qui est super long et qui se module d'une manière trop originale parce que bah il a pris des coups, je sais pas ce qui s'est passé, mais je suis en mode ah mais c'est trop bien, j'avais pas l'idée que ce son existait en fait.
1: Ouais.
0: Du coup j'ai envie de le récupérer pour mon set, je le prends et là après je crée un morceau en fonction de ce son là que j'ai trouvé quoi.
1: Okay.
0: Et j'essaie des fois de me dire ah putain ça c'est un, vas-y on va dire que c'est un presque sol, bah je vais essayer d'accorder mon tube en presque sol et comme ça je peux trouver un peu des sons qui sont accordés avec mes tubes.
1: Ok. Et du coup, tous tes sets, c'est des impros ou t'as quand même des compos bien.
0: J'ai enregistré des compos.
1: Ouais.
0: Et en fait, ces compos-là, jamais je les joue exactement pareil en fonction des. C'est pas du tout un truc où j'ai pas de clic dans les oreilles ou il y a un BPM que je suis du début à la fin. Et donc, c'est très modulable, c'est très organique, quoi. Il y a vraiment un truc où je vais faire les mêmes rythmes qu'il y a dans mes sons que j'ai enregistrés pour les plateformes qui vont sortir d'ailleurs dans quelques mois. Mon premier presque album, enfin un genre d'EP avec quelques morceaux. Et en fait, ces morceaux-là, c'est des bases rythmiques. Et ces bases rythmiques, je peux les jouer à 120 comme à 150 BPM et avec des modulations, avec des breaks qui seront à peu près pareils, mais pas tout à fait les mêmes. Ça dépend des moments. Donc, on va dire que c'est cette rythmique et ces sons-là que j'ai créés, c'est des trames. Et après, ces trames, je les joue un peu comme je le sens en fonction des festivals et des concerts, quoi.
1: Du coup, à chaque fois que tu vois, j'essaie de me mettre à ta place, je me dis à chaque fois que tu vois un instrument, enfin un objet, tu dois te demander comment il sonne.
0: Exactement.
1: Ouais, c'est
0: déformé. Vous connaissez peut-être des percussionnistes dans vos.
2: C'est pas un peu fatigant de penser toujours à ça?
0: Si, on a tous nos déformations professionnelles. Hein. C'est, vous j'imagine que poser des questions, c'est génial. Vous êtes trop curieux des gens. Du coup, vous êtes là en mode clac clac clac. À deux doigts de faire du social, hein, attention.
1: Question improbable aussi, ouais, c'est ça.
0: C'est trop bien, c'est trop bien votre métier, ça défonce.
1: Et pourquoi une tongue alors?
0: Eh ben, parce qu'en fait, j'ai fait plein de tests. Et au final, la tongue, c'est vraiment un truc ergonomique.
1: Okay.
0: Que t'as même pas besoin de modifier. En fait, qui est évasé au niveau du milieu de la tongue. Donc en fait, c'est vachement bien pour la préhension, pour les mains. Et en fait, je me suis des fois fabriqué des petites baguettes avec des clapets. Et en fait, j'arrive pas à aller aussi vite qu'avec des tongs super légères. En fait, moi, c'est des tongs que je chope, c'est des tongs bas prix, les tongs à 2 euros là qu'il y a dans des bacs l'été.
1: Ouais.
0: Et en fait, une paire de tongs, ça me dure 1 an et demi, 2 ans.
2: Mm-hmm. Ah bah, j'allais demander avec quelle fréquence tu les usais tes tongs.
0: Et ben en fait, le fait de pas marcher dessus. Bah mine de rien, même si je les fracasse un peu contre les tubes, et bah ça dure super longtemps. Ça me dure presque plus longtemps qu'une baguette de batterie. Donc franchement, c'est top. Et c'est pour ça que je veux pas trop changer. Alors évidemment après il y a des trucs, tu tapes avec une tongue sur un gros bidon en métal et avec une baguette ça fait pas le même son. Donc j'alterne entre les tongs et les baguettes. Mais mes basses je les fais avec des tongs sur des tuyaux quoi. Et puis j'ai voyagé un petit peu et quand j'ai rencontré des gens qui venaient de Papouasie Nouvelle-Guinée et d'une île qui s'appelle Bougainville et en fait ce gars que j'ai rencontré il m'avait expliqué que dans son pays il faisait exactement ça mais avec beaucoup beaucoup plus d'instruments, beaucoup plus de tatanophones et de pipe drum, mais il tape aussi avec des claquettes et des tongs sur des tubes et en fait ils font des polyphonies incroyables et en fait du coup si c'est fait aussi dans plein d'endroits comme ça, c'est parce que c'est pratique et que les matériaux ils sont facilement accessibles. et que c'est des trucs que tu peux trouver partout autour de toi, et c'est beaucoup plus facile de trouver du PVC et une tongue que d'aller t'acheter un
1: batterie,
0: et moins cher.
1: Ou des,
0: ouais, c'est ça. Ouais. Une batterie, un instrument de musique bien calibré, un synthé, une machine. Enfin, c'est plus appropriable par les masses, quoi.
1: Ouais.
0: Du coup, voilà, c'est plus populaire, et c'est là aussi que ça crée des styles musicaux complètement fous. Enfin, genre quand on voit justement les polyphonies de tongs et de tubes PVC. Donc avant, ils faisaient ça sur des bambous, en tout cas en Papouasie. Et maintenant, ils font ça aussi avec du PVC parce que, évidemment, cette matière, elle a voyagé dans le monde entier depuis qu'elle a été créée dans les années 50. Et donc, c'est vraiment énormément de, en fonction de l'endroit où ça va être les mêmes matériaux, mais la musique va être complètement différente, quoi.
1: Mais ce que je trouve chouette aussi dans ton projet, c'est que ça a l'air hyper accessible parce qu'en effet, tu utilises des matériaux qu'on peut trouver n'importe où. Mais à la fois, il y a quand même une super technique musicale de dingo, quoi. Moi, je connaissais pas du tout ton projet. J'ai regardé, j'ai trouvé ça très chouette. Pourtant, très honnêtement, je suis pas très techno, mais vraiment, je trouve ça très très cool. Et j'ai vu aussi que tu faisais des ateliers. Et est-ce que tu peux en parler un peu ou...
0: Carrément. Bah ouais, il y a pas mal de fois où dans les festivals et même dans les ensembles pédagogiques, les écoles, j'ai pas mal fait d'ateliers. On m'invite pour faire des ateliers de fabrication d'instruments de musique. Et donc le but, c'est pareil, je leur demande d'aller me chercher des déchets, de ce qu'ils ont un peu sur place, des bouteilles, des bouts de tuyaux, des ballons de baudruche. Alors les ballons de baudruche, souvent ils en ont parce qu'il y a eu des anniversaires, des enfants, machin. On en récupère quand même pas mal. C'est le seul consommable que j'achète, les ballons. Quand il y en a pas. Et après le reste, bah c'est très facile à fabriquer. C'est des flûtes. Je fais fabriquer donc des flûtes, des bouteilles au phone, qui sont des bouteilles avec dans lesquelles on met avec de la chambre à air également, qui est un matériau qu'on trouve un peu partout. On prend les valves de chambre à air, on perce le bouchon de la bouteille et on gonfle avec une pompe.
1: Oui,
0: à vélo.
1: Comme les fusées à eau là.
0: C'est ça. Ouais, et en fait, on peut vraiment accorder la bouteille. On peut lui mettre une note, on peut. Donc c'est super intuitif, c'est facile à faire. Mmh. Et du coup, ça soit avec j'ai travaillé des fois avec des établissements spécialisés pour les handicapés, pas mal avec quand même des écoles, des écoles primaires, et parfois des lycées. À chaque fois le public en vrai. Que t'es 5 ans ou 70 ans, il y a toujours un peu un truc de ah bah tiens, en fait c'est pas compliqué de faire du son avec des trucs qui coûtent pas cher avec ce que t'as autour de toi. Et après j'en fais des petits concerts et tout.
1: Ça rend la musique accessible. Ça.
0: Ouais, complètement.
1: Ouais, super projet. Mmh. On a le temps pour une dernière question, Thomas, ou pas? Est-ce que tu fais des collabs? Est-ce que tu en prévois? Est-ce que avec qui?
0: Carrément. J'ai des copains sur Marseille avec qui je fais des collabs. C'est souvent des musiciens et musiciennes qui font des instruments acoustiques, du saxophone, du violoncelle, des trucs comme ça. Par exemple, j'ai un groupe aussi. J'ai monté un groupe il y a quelques années. On a monté un groupe avec des copains, des copaines du Périgord, qui s'appelle Toucan Boucan. Et on fait aussi de la techno avec de la récup, mais principalement avec de l'acoustique, quoi. On n'a pas de machine, c'est que des instruments acoustiques. Et le but, c'est d'essayer de faire une musique qui est à la base électronique, mais aujourd'hui à l'ère de l'intelligence artificielle, à l'ère du tout machine, avec les robots qui prennent de plus en plus de place dans notre vie, alors que on n'a pas vraiment décidé en tant que citoyen qu'on avait envie de ça.
1: Ouais.
0: Donc là, le but, c'est dans la musique, essayer de continuer avec les musiques électroniques, mais de montrer que sur scène, on peut faire de la musique électronique, enfin en tout cas des patterns qui ont été développés par la musique électronique, et on peut retourner à des instruments organiques, acoustiques, et aussi on se prépare à, d'une certaine manière, un genre de société où si à un moment donné on n'a plus d'électricité, si à un moment donné ça pète, si à un moment donné on a vraiment on doit utiliser beaucoup moins d'énergie, on peut quand même jouer en acoustique. Nous par exemple, ce qu'on veut essayer de faire, c'est de la techno, mais comme le ferait dans un pub irlandais les musiques traditionnelles qui sont toujours essayer de déplacer ce genre de musique sur un spectre acoustique et sans machine, quoi,
1: et l'emmener partout à tout le monde, quoi.
0: Ouais, voilà, c'est ça.
2: Eh bien, merci Martin. Tu joues à quelle heure?
0: Je joue à 17h45.
2: 17h45, ici, donc sur la grande scène du plateau de la ferme des Ramblais, dans le cadre d'Appel d'air. Eh bien, on va s'écouter un morceau pour écouter à quoi ça ressemble. On s'écoute D80 de Bastong. Donc, rendez-vous à 17h45, ici, à Appel d'air. À tout de suite avec un nouvel invité. Le temps que David, qui m'entend peut-être, nous rejoigne avec des invités pour...

0: Toujours en direct. Merci Martin. Toujours en direct. Donc depuis Appel d'air, David est arrivé. Il est tout seul. Il m'a dit qu'il viendrait à plusieurs, mais voilà.
1: T'es seul tout.
2: Salut, bonjour.
0: Salut David.
2: Seul tout,
0: salut,
2: mais David. Je lui ai dit 2 minutes, il arrive.
0: Ok, il arrive. Donc on va pouvoir commencer avec toi.
2: Je fais venir un artiste débutant de la compétarte.
0: Ouais.
2: Qui sait pas du tout ce qui va lui arriver. Donc faire l'interview avant, il m'a dit mais ça consiste en quoi? J'ai dit bah tu dis que t'as peur. Voilà.
0: David, donc un membre de l'association. Tu m'entends, David, dans le casque?
2: Je ne t'entends pas dans mon casque.
0: Je ne t'entends pas dans le casque. Mais oui, c'est normal.
2: Parce voilà.
0: Que voilà, je baisse les casques quand ils ne sont pas utilisés. Donc des
2: nickel.
0: Fois, j'ai oublié les remonter. Mais là, c'est beaucoup mieux, j'imagine. Donc David, un membre de l'association à Appel d'air, graffeur à tes heures pas perdues. Hein,
2: bah, là, pas perdu. Là, j'ai fait pas mal d'œuvres. Là, venez voir sur site. Vous verrez, il y a des choses à voir. C'est excellent.
0: On n'a pas encore eu le temps d'y aller avec Émilie, mais on compte bien le faire après le plateau.
2: D'ailleurs, je peux commencer par un truc, c'est que on va présenter la compétition artistique, mais il y a surtout un parcours artistique qui a été mis en place dans une des galeries. Faites une pause à un moment, allez voir. On s'est dit que c'était intéressant pour le public de rentrer dans ces galeries, finalement. Pas forcément profond, mais...
0: Ouais.
2: Et Nat nous ont proposé une galerie trop belle. Là, il y a la conférence qui est en cours dans un amphithéâtre rocheux, je pourrais dire.
0: Ouais.
2: Dans une grotte de Lascaux. Et c'est excellent, quoi. Et en fait, j'ai proposé à des artistes le réseau, quoi, avant 2 mois, de venir participer à cette galerie. Il y en a, alors là, j'ai pas le nom, mais il y a des sculpteurs, il y a des graffeurs, il y a des installations, il y a du son, il y a de la vidéo. Et en fait, on a réussi à remplir une petite galerie avec une bonne lumière de l'escale sonore. Et franchement, ça claque. Ça claque de fou. Je suis trop content, trop fier. Et je leur dis tous merci, d'ailleurs. Grosse dédicace à eux.
0: Avant de rentrer dans le sujet du concours, restons sur cette installation. Elle va être pérenne. Qu'est-ce qu'ils vont faire, les naténates de ce
2: là, il y a de la sculpture, donc c'est pérenne. Il y a du graffiti, donc
0: toujours.
2: C'est pérenne. Donc les installations seront enlevées, bien évidemment. Mais il restera des choses. C'est aussi ça de... Appel d'air, on vient sur un site et on laisse des petits souvenirs, quoi. C'est cool. Là, il y a un beau pan là qui fait l'entrée du poulailler.
3: Enfin, c'est, de nous, ouais.
2: c'est les toilettes pour le festival, mais c'est le poulailler normalement.
0: David, t'es habitué notamment avec la friche industrielle en cœur de Vendôme à travailler dans des endroits, dans des vieux endroits sur de la vieille pierre. Ça faisait quoi de travailler? Je vais poser la question évidemment à tes camarades, mais à ton camarade qui s'est installé. Mais ça faisait quoi de travailler, dans du troglo, dans de la champignonnière? C'est une nouvelle expérience ou finalement
2: non,
0: t'avais déjà eu ce genre de...
2: J'ai déjà fait dans des trucs, mais ouais. Là tu portes le masque obligatoirement. Là je parle de graffiti obligatoirement, et puis les gens s'en vont.
0: Ouais.
2: Tu vois, je parle de la galerie, et finalement on leur a dit pendant une demi-journée on va squatter le truc et vous pouvez pas venir parce que même nous au bout de 2 heures on fait des petites sorties. Mais voilà, le résultat est là, et non, c'est toujours intéressant. C'est une autre ambiance.
0: Ouais.
2: Voilà, j'ai fait les yeux aussi d'une sculpture parce que j'ai mis en couleur une sculpture.
0: Ouais.
2: Et donc je me suis retrouvé un soir à 23h30 tout seul. L'artiste était parti, le sculpteur il a passé 20 heures sur l'œuvre.
0: Ouais.
2: Donc j'avais un peu la pression, mais j'avais une ambiance assez, je sais pas, chamanique, je sais pas quoi dire, mais il y a une ambiance dans les caves.
0: Hein. Ouais, j'imagine.
2: Après, moi je suis hyper à l'aise, donc je trouve ça trop classe.
0: Présente-nous le camarade, puisque je n'en ai pas eu le temps de te présenter.
2: Je te présente JB.
0: Ok, salut JB.
2: JB.
0: Pardon, bah pareil, micro. Ça y est, il est allumé. Voilà.
4: Okay, super. Bah,
0: super.
4: Salut
0: JB. Parle-nous du concours. Maintenant.
2: Tu parlais de mur. Ça, c'est pas sur mur le concours. En fait, ils font ça sur toile, sur châssis bois, 1 mètre par 1 mètre.
0: Ouais.
2: L'idée, c'est qu'on a 5 artistes là qui sont présents sur le festival, et à 16h, je vais sortir du matériel. Ils ont rien amené. Ils ne savent même pas ce qui va leur arriver. Et à 16h, on leur donne un thème, du matériel, et à eux de créer pendant 1h30.
3: Yes.
2: Voilà. Après, au bout de un certain temps, on amènera une petite contrainte.
0: Ouais.
2: Peut-être que la météo sera une contrainte d'ailleurs.
0: Ah ouais, c'est possible.
2: Parce que si on commence en extérieur, qu'il se met à pleuvoir, il leur faudra trouver un lieu. Là, JB, t'as des petites infos, mais leur trouver un lieu où continuer leur création.
0: Ouais.
2: Parce qu'1h30, le timing, il s'arrête pas.
0: Ouais.
2: Enfin voilà, c'est assez sympa. Et ensuite, on fait voter le public par rapport au thème, qui a mieux répondu ou qui les émeut le plus dans le côté artistique, quoi.
3: Cool.
2: Voilà.
0: JB, ton style, c'est quoi ?
4: Mon style, c'est quoi ? Moi, j'ai plutôt un style, comment dire ça ? Des abstractions, plutôt.
0: Ok.
4: Voilà. Moi, c'est plutôt ça, mon style. Abstraction.
0: Ok. Donc, l'idée, ça va être d'imprégner ton style, ta patte sur la commande qui va être faite là dans une demi-heure.
4: Ouais, alors la grosse difficulté, c'est que moi, mes œuvres, je les travaille... très longuement.
0: Ouais.
4: Parce que je tends, pour moi c'est vraiment la forme qui est importante.
2: Tic tac.
4: Du coup toutes les lignes, elles doivent être vraiment tendues. Toutes les courbes doivent être absolument parfaites. Je me prends plus pour un dessinateur que vraiment un peintre.
0: Ouais.
2: Avec après, une brosse à dents, ça va être difficile, mais bon, on verra tout à l'heure.
4: Et après je colorise la chose. chez moi, mais je prends des heures et des heures, des semaines, des mois. Et là, je travaille plutôt sur de la peinture à l'huile en ce moment.
2: Ah, c'est hyper long ça, en plus, c'est ça.
4: Méga long. Ouais, ouais. Ouais, c'est très très long. Ouais.
0: Ça se marie pas du tout avec une contrainte d'une heure et demie.
4: Exactement, c'est pour ça que j'étais un peu stressé. Quand David m'a proposé, j'ai fait bon, est-ce que je le tente? Mais j'ai une technique dans ma besace qui me permet d'être un peu plus. Voilà.
0: Ok. David, comme tu le disais, tu as sollicité le réseau.
2: Ouais, je peux présenter les artistes.
0: Ouais, vas-y, bah, fais ça déjà.
2: Il y a Julie de Lavardin, qui elle aussi est un peu stressée.
0: Une voisine en plus.
2: Donc, JB. Qui est sur le studio là. Ensuite, on a Sophie qui est une membre de l'association Appel d'air, une des organisatrices qui va faire la.
0: Okay.
2: Ensuite, on a Steck qui est un artiste aussi local d'Azé qui l'a gagné de nombreuses fois en plus.
4: Okay. Donc, il revient.
0: Il met son titre en jeu.
2: Enfin, il l'a gagné parce qu'il était à Azé. Enfin, le festival avait lieu à Azé. Là, il est sur des terrains connus. On va voir si voilà. Et j'oublie Liane. Et j'oublie Liane, et en plus je la cite parce que en fait c'est elle qui a fait l'affiche cette année.
0: Voilà.
2: Donc voilà, l'artiste qui a fait l'affiche cette année, elle a aussi fait une installation dans la grotte. Enfin voilà, tout le monde participe à fond. Donc voilà, ça fait nos 5 artistes qui se retrouveront à 16h pour la compétition.
0: Tu as choisi ces artistes-là qui ont des approches différentes pour avoir ou
2: ouais, pas ouais, franchement, nous on cherche juste des gens qui ont envie, qui aiment le dessin, qui aiment peindre. Peu importe le style, en fait, c'est ça qui est intéressant, c'est que chacun. Avec le thème en plus qu'ils n'ont pas encore, c'est-à-dire qu'ils n'ont rien travaillé.
0: Ouais.
2: Là, va falloir réfléchir vite et chacun va dans une direction différente.
4: Mais d'ailleurs, j'en profite pour te demander quel est le thème.
2: Eh bien, je te le donnerai à 16h pétante.
0: Bien tenté, voilà. Bien tenté, JB.
2: 16h pétante.
4: Ouais, okay. J'aurais tenté.
0: Ouais, t'auras tenté.
2: 16h, tu peux attendre. C'est dans pas longtemps d'ailleurs.
0: C'est vrai, c'est dans 30 minutes. Bah voilà. Bien.
1: Tic-tac.
0: Émilie, est-ce que tu avais une question?
1: Eh ben, écoute, non, je reconnais un peu tous les artistes dont tu as parlé. J'ai très hâte de voir ça. Parce que du coup, en connaissant un petit peu leur univers, on les voit quand même pas mal dans les événements dans le coin.
2: Ouais.
1: Donc c'est très cool de les voir en situation.
2: On a rencontré certains à Rancave aussi. Il y avait une petite expo là à Toré. Et donc voilà, on prend des contacts, on propose. Et certains disent oui, après ils se disent « mais pourquoi j'ai dit oui ?» Alors que c'est un truc hyper convivial, c'est hyper sympa.
1: À quelle heure peut-être je vais demander le vote du public?
2: On fera le vote. Alors on va faire le vote du public à partir de 17h15 pour avoir un petit créneau. Et après, si les gens sont intéressés, on essaie aussi de vendre les œuvres.
0: J'allais demander.
2: Voilà,
0: il semblait qu'il y a 2 ans c'était déjà.
2: Exactement,
0: on fait
2: une mini vente aux enchères. Ouais. Puis on voit comment réagit le public, mais voilà, c'est cool. À la cool.
1: Ok.
0: Tous ces artistes, ils sont locaux, tu viens de le dire. Ils ont aussi cette. C'est un petit monde peut-être le milieu du graphisme.
2: Ouais, mais il y a des gens que je connais pas forcément.
0: Okay.
2: Voilà,
0: d'accord.
2: C'est Sophie qui avait rencontré des gens à Rancave. Elle propose. Moi, je relance et puis voilà, on se rencontre ici. À voir.
0: Ok.
2: Voilà.
0: Ça marche.
2: On va les croquer.
0: Les projets d'art grandioses dans Vendôme, ils deviennent quoi? Ça fait longtemps moi que je suis pas passé sur.
2: Alors là, je reprends ma casquette. Non, je change pas de casquette. Non, État des lieux, c'est terminé.
0: État
2: des lieux 2 est terminé.
0: Ouais.
2: Le silo, je sais pas ce qu'il devient parce que je suis pas au service urbanisme de la ville, donc.
1: Moi, j'entends beaucoup.
2: J'ai envie de dire que j'ai remarqué qu'il y avait plus d'antenne sur le silo, donc je pense que on va lui. Mais je trouve ça cool le éphémère. Enfin,
0: ouais.
2: On l'a vécu, on l'a fait vivre, et voilà, je kiffe. Moi, j'ai aucune nostalgie là-dessus. Les gens s'en souviennent en plus, donc vivement État des lieux 3, j'ai envie de te dire.
0: Ok, ça marche.
2: Et après, non, juste un petit truc, j'ai présenté quand même Vendôme et le Loir-et-Cher sur un meeting of style. C'est une grosse rencontre de graffiti qui avait lieu à Paimpol.
0: Ok.
2: Et j'ai eu le plaisir d'être invité, là, c'était le week-end dernier, avec des grands noms new-yorkais, brésiliens, tout ça. Enfin bon, bah, voilà. Je me suis fait plaisir aussi là-bas, donc je ressors de ça déjà.
0: Ouais.
2: Et puis après, en expo, j'ai cité Steak, on fait une petite expo à Bléré en septembre.
0: Ok, André Loire.
2: Ça s'appelle Dardar.
0: Ok.
2: Voilà, donc on prépare ça après.
0: JB, de l'actu?
4: De l'actu?
0: Ouais.
4: Moi, je vais avoir ma première exposition en décembre à Paris.
0: Ok.
2: Voilà.
4: Ouais,
2: t'as des trucs à dire.
4: Ouais, j'ai des trucs à dire. Sinon, mon actualité personnelle, c'est que je suis visible sur les réseaux sociaux.
0: Ouais.
4: Mais j'abandonne tous les réseaux sociaux.
0: Ok.
4: Donc j'enlève tout.
0: Ok.
4: Parce que ça m'insupporte de plus en plus.
0: Ouais, il faut entretenir, c'est aussi.
4: Et puis même la
0: philosophie, éthiquement, l'éthique.
4: Éthiquement, c'est un peu dérangeant pour moi.
0: Ouais.
4: Donc je, Je ne serai plus visible sur les réseaux sociaux. Okay. Pas la peine de me chercher.
0: Ça marche.
3: Sauf s'il gagne, c'est direct, mettre un post. Je suis le winner de la Compet Art Appel d'air 2026.
0: Ok, donc 16h, début de. Exactement. Voilà, ce sera en intérieur, en extérieur.
3: Ah, j'aurais aimé. On a préparé des supports en extérieur, donc ça serait cool que ça.
0: Que voilà. Ça tienne, ouais, comme ouais. Ça. Là.
1: Okay. Tout le monde a le même matériel de départ?
3: Oui.
1: Ouais, tu peux dire vite fait. C'est cool.
3: Ah, bah, pinceau, rouleau. Non, il n'y a pas de bombe. Okay. Bah, je peux en mettre une ou deux, mais c'est pas forcément leur technique. Donc, ils seraient un peu handicapés si je mettais que des bombes.
1: Même
3: non, là, c'est
1: de la peinture
3: de récupération sur bois. Voilà.
1: Ok.
3: Voilà, on fait les vieux pots, puis ils se débrouillent. En même temps, ça fait une contrainte de plus, tu
1: ouais,
3: vois.
1: C'est vrai.
3: Voilà.
0: Donc,
3: il n'y a qu'un pinceau pour quatre. Merde, j'ai dit la contrainte. Ah non, avec les mains, avec les pieds.
0: Bah, ça s'appelle le concours de peinture rupestre, donc avec les mains, ça serait pas déconnant.
1: En même temps, dans les champignonnières, comme ça fait sens. Hein,
3: ouais, exactement. Ouais. C'est fou.
0: Et donc, dans les champignonnières, injecter aussi un peu de d'art contemporain, on va dire, ouais. dans des lieux qui sont plutôt de tradition, etc. Donc, il va y avoir un joli contraste.
3: Ouais, bah là, justement, dans la galerie, il y a vraiment ce contraste entre un graffiti où on a joué avec la lumière fluo en plus, donc ça ressort de fou.
0: Ouais.
3: Et puis le côté beige de la pierre qui a été sculptée, enfin vraiment à voir. Lâchez le plateau, là, venez, on y va.
4: Ouais, c'est hyper beau.
1: Ok, la musique, beau. Thomas, on y va.
3: Ouais.
0: Eh ben, on va passer de la musique, justement. On va passer à un copain, David.
3: Vas-y.
0: Et Émilie, d'ailleurs.
1: Oui.
0: On va s'écouter Matka.
3: C'est pas vrai, la tribu.
0: Bien sûr, on va écouter la tribu.
3: Eh ben, le clip, il est chambé. Allez le voir sur YouTube.
0: C'est
3: là, franchement, Matka, il fait un
0: beau. Qui c'est qui l'a fait?
3: Bah, c'est Matka. Matka, il fait tout. Hein.
0: Il fait tout, Matka.
3: Il fait la prod, le tout.
0: Il est pas encore.
1: Voilà.
0: Je l'ai pas encore vu sur le site. Il n'est pas encore arrivé.
3: Je crois pas.
0: Non, donc voilà.
3: Il va avoir un beau t-shirt en plus travaillé par un artiste local. Soir au concert, venez voir, ça sera dans la cave intérieure.
0: Peut-être qu'il écoute Zef et qu'il est en route et qu'il va entendre.
3: Donc, bisous Matka, respect.
0: Bisous Mathieu. Eh ben, on écoute donc La Tribu qui est le premier titre de l'EP à sortir
3: exactement.
0: De Matka. On aura l'occasion, on l'a déjà eu sur Foliar au début de l'été, sur Gare à la Rochette, Et puis
3: deuxième date.
0: Je ne doute pas qu'il va réapparaître sur les ondes de Zef au courant de l'automne à la faveur de cette EP qui sort. Voilà.
3: Et ben bisous à toute la tribu.
0: Et ben voilà, et ben on s'écoute La Tribu de Matka qui joue ce soir également donc ici à Appel d'air. À tout de suite.

0: Direct, je vais me... De retour sur, pardon, oh là, j'ai monté un petit peu mon micro trop fort. De retour sur le plateau, je suis encore un petit peu fort, on va redescendre tout ça, pardon. De retour donc, pardon, sur le plateau d'Appel d'air, toujours en direct de la ferme des Remblais. Donc on parlait à l'instant du concours qui commence. On a vu David qui, à la sortie du plateau, est allé installer les toiles. On va être rejoint dans deux minutes par la compagnie Kinlos, par Alice, je crois, je ne sais plus son prénom, mais Alizé, pardon, voilà, c'est ça, Alizé, qui va arriver dans quelques minutes pour nous parler d'un spectacle, puisqu'on a parlé musique avec Martin en début de plateau, et peinture avec David à l'instant. Il y a aussi des spectacles chorégraphiques, des spectacles de danse, il y en aura deux. On va a priori recevoir les deux compagnies de danse qui vont être présentes sur Appel d'air. La première s'appelle Viril, et donc on va en parler dans une minute. Je voulais prendre le temps, mais la musique est arrivée un petit peu tôt. J'ai pas eu le temps de me préparer, mais je voulais récupérer le programme d'Appel d'air pour vous donner toutes les informations qui vont pouvoir vous être proposées dans la fin d'après-midi ici, voilà pour ça. Je croyais que c'était mon invité qui arrivait. À 17h, à 18h, pardon, il y aura un piano mobile aussi avec Björn Gottschall qui va jouer un piano mobile. Une version acoustique d'un piano qui se déplace au gré des voyages de l'artiste, de Björn Gottschall. Il y a une table ronde en ce moment. Le piano, c'est à 16h. La compagnie Satin Rose, donc qu'on va recevoir en fin de d'émission, donc jouera à 17h. Baston Martin jouera également, jouera à 17h45. Et puis après, on va avoir aussi Movimiento, donc c'est de la chanson latino, qui jouera à 20h. Matka, dont on parlait, qu'on vient d'écouter, donc jouera à 21h. On aura Mind the Beats, Sodom et Sagesse, Wild Animal. Et puis, donc pour terminer la soirée, DJ Tornabalism à 1h. Voilà pour le programme donc d'Appel d'air. Il y a de la restauration sur place, boissons et nourriture, donc la compétition, et puis des expos et la visite. Donc on en parlait avec David, ça se visite, la ferme va se visiter cet après-midi dans les couloirs, dans les travées de la ferme, et on accueille notre invité. Voilà, j'avais fini de meubler, donc c'est parfait, c'est raccord, le micro bleu, c'est parfait. Bonjour Alizé, c'est ça?
1: Bonjour, oui, c'est ça.
0: Merci de nous rejoindre sur ce plateau. Chorégraphe en chef, metteuse en scène.
1: Chorégraphe, directrice artistique de la compagnie, ouais, c'est ça.
0: Ok, tu proposes un spectacle tout à l'heure, donc qui s'appelle Viril. Alors déjà, est-ce que tu peux nous parler un peu de la compagnie de danse que tu mènes?
1: La compagnie, elle existe du coup depuis 2023. Du coup, on est sept femmes. Donc il y a 5 filles au plateau, une fille qui est remplaçante et moi. Du coup, on a tout entre 21 et 28 ans.
0: Ok.
1: Voilà, ça a été créé en 2023 avec un petit début de pièce au départ. Et là, du coup, ça fait un an et demi, deux ans qu'on est en tournée avec ce spectacle. Et voilà, du coup, on parle de la virilité, on parle de la masculinité, de la déconstruction, des émotions masculines aussi. Voilà, on porte un message d'espoir et voilà.
0: Un message politique, évidemment. La virilité et la masculinité sont des sujets éminemment d'actualité et politique. J'imagine que cette envie de s'accaparer, de prendre le sujet, il n'est pas venu de nulle part. Comment ce projet, ce spectacle s'est formé, s'est fondé? Sur quelles envies?
1: Moi, quand j'ai commencé avec ce propos, j'étais pas encore engagée dans des idées politiques,
0: ouais,
1: des idées
0: sociétales,
1: féministes. Ouais. J'étais quand même très jeune et j'étais pas très intéressée par tout ça.
0: Bon, aujourd'hui, t'avais juste envie de danser?
1: Moi, j'avais envie de danser. En fait, j'ai beaucoup parlé avec un ami qui venait de perdre un proche et à ce moment-là, il m'a dit qu'il était très triste, mais qu'il était incapable de pleurer.
0: Ouais.
1: Mmh. Il m'a expliqué que sa famille lui en avait empêché pendant longtemps, etc. Et moi, ça a été un peu un déclencheur de voir mon ami vraiment souffrir et de pas pouvoir se confronter à ça. Et voilà, en parlant à des hommes autour de moi, mon père, mon rapport aussi à ma famille et mes oncles, etc., ont été importants dans cette démarche-là. Et puis, j'ai lu beaucoup et j'ai eu cette petite idée. J'ai parlé avec des personnes autour de moi, dont les filles qui font partie de la compagnie, qui sont, elles, pour le coup, ont été engagées dans ces valeurs-là avant moi. Et voilà, du coup, c'est venu de ça. Et puis, dans la construction, au fur et à mesure, et avec tout ce qui se passe politiquement, c'est venu au fur et à mesure de tout ça.
2: Ok. Comment, alors moi, la danse, c'est un milieu que je connais pas du tout. Comment on transforme comme ça une conviction, une envie de parler de quelque chose en chorégraphie?
1: Alors nous, on est beaucoup parti de la construction de personnages, donc même si c'est de la danse, il y a une partie d'acting quand même, bien qu'on ne parle pas.
2: Ouais.
1: On a construit une corporalité, vu qu'on est danseuse, on arrive à quand même gérer des choses avec nos corps qui sont différentes de d'autres arts. Et du coup, on a beaucoup travaillé la corporalité, donc les démarches masculines, donc beaucoup de choses voilà corporelles, des mouvements, de la violence. On a été travailler autour de ces choses négatives dans le masculin. Et après, dans le mouvement avec la musique, on essaie de transmettre des émotions par ce biais. Et après le mouvement, bah, on a vraiment beaucoup travaillé avec plein d'habitudes masculines, plein de mouvements, on parle de violence, on parle de, en fait tous les mots qu'on a voulu utiliser, on les a transformés par du mouvement et avec la musicalité.
2: Okay.
1: Et je vous laisserai découvrir le reste, mais
2: avec un scénario aussi, il y a une narration
1: un
2: quand même.
1: Et on parle aussi beaucoup de la notion de groupe, donc c'est un groupe de 5 mecs et dans la narration il y en a un qui arrive pas à s'adapter à tout ça, donc dans le mouvement on passe par du solo, on passe par le fait de quitter le plateau et d'en laisser un seul, de le bousculer, vraiment il y a le contact aussi physique et dans l'acting le regard, les il y a de la bagarre, on essaye aussi dans la corporalité de montrer le rapport entre eux, mmh. entre ces personnages.
0: Voilà. J'ai vu une vidéo pour préparer cette interview en termes de costumes. Donc toutes les danseuses portent des costards, justement des costumes trois pièces. Alors il n'y a pas la cravate, mais il y a la veste de costume un peu emblématique de l'homme qui travaille, etc. Comment le costume a été pensé pour ce spectacle?
1: Moi déjà j'avais une notion un peu cinématographique dans ma tête, les couleurs, donc déjà elles sont habillées pas par de la marque ou quoi que ce soit, on est habillé vraiment vintage, c'est du full,
0: c'est des vieilles vestes, ouais.
1: Voilà, donc nous ça c'était important pour nous,
0: ouais.
1: Je voulais un peu quelque chose de sobre et à la fois quelque chose d'assez strict,
0: ouais.
1: Parce qu'on parle quand même d'éducation stricte, bien qu'il y ait plein de débordements dans le masculin, il y a quand même une éducation à être dans ses baskets et être soignée aussi beaucoup. Du coup, je voulais cette image et au fur et à mesure du spectacle, elle se déshabille, ça se dessape un peu, c'est moins propre, c'est un peu plus débraillé et le fait du coup de s'arracher un peu ces chaînes-là. Donc l'idée, c'était vraiment de créer quelque chose de strict, mais tous les personnages ont des couleurs différentes parce que les personnalités sont différentes, on est vraiment sur des masculins différents. Voilà, c'était cette envie, plus un peu de couleur. Il y a un truc cinématographique de vintage, d'ancien et pour montrer qu'on parle aussi de nos grands-parents, de nos ancêtres et voilà, c'est quelque chose de... qui date, quoi. En tout cas, ce sujet est vieux.
0: Il a fallu, pour rester sur les costumes, trouver des vestes, notamment de costumes, qui permettent de faire des mouvements amples, parce que la veste de costume est aussi associée à quelque chose d'assez étriqué, d'assez serré. Donc il a fallu trouver des pièces qui permettent de danser et d'avoir cette amplitude corporelle.
1: Bah du coup c'est simple parce qu'en friperie il y a que des grandes tailles et puis on reste quand même des petites meufs donc donc ça a pas été un problème,
0: ouais.
1: Et effectivement je trouve que le large ça crée aussi une autre posture et je trouve ça intéressant mais elle la garde pas longtemps les vestes, elle les garde vraiment 4 minutes sur un tableau pour une image, mais et là en pleine canicule tant mieux. Mais voilà, non ça a été simple à trouver.
0: Ça fait tu le disais 1 an et demi que le spectacle tourne à peu près.
1: Qui tourne vraiment, oui, sinon ça fait depuis 2023 qu'on a des dates, donc ça va faire 3 ans.
0: OK.
1: Mais qu'on est vraiment tourné cette année particulièrement fort pour plein de super raisons, mais ça fait 1 an et demi quand même qu'on tourne pas mal.
0: Ok. Quels sont les retours que vous avez après les représentations justement des représentations masculines qui parfois peuvent peut-être tomber, s'effriter, s'écorner?
1: On a plein de réactions. Alors les gens qui ne le prennent pas bien ne viennent pas nous voir.
0: Ouais.
1: Du coup, on les entend pas. Ça nous est déjà arrivé d'avoir des gens qui nous ont dit je comprends pas, mais c'est très rare.
0: Ouais.
1: Y a pas mal de larmes, mais souvent c'est les femmes.
0: Ouais.
1: Y a des hommes qui viennent nous remercier, ils savent pas trop comment leur dire.
0: Chez les femmes, ça projette des choses, j'imagine.
1: Elles disent pas trop, mais elles disent que ça les bouleverse un peu,
0: ouais.
1: Et que peut-être qu'il y a quelque chose où elles, je sais pas si ça leur parle au niveau de leur père, leurs oncles, leur mari.
0: Ouais, bien sûr.
1: Je sais pas, parce qu'il y a aussi, en fait, à travers cette construction du masculin, il y a la construction de la femme avec à côté de ça, toute cette idée patriarcale, quoi. Et du coup, il y en a qui sont très émus, il y en a qui pleurent, mais elles expliquent pas trop pourquoi. Il y a des hommes d'une 40-50 d'années qui viennent nous remercier, nous dire mais vous parlez vraiment de quelque chose qui me parle, merci, c'est nécessaire, et ils s'en vont, ils savent pas trop quoi dire, ils savent pas trop comment évoquer la chose. Des personnes très âgées qui viennent nous voir, des hommes très âgés. Les jeunes de notre génération, pas trop,
0: ouais.
1: Ils viennent, ils disent merci, c'était bien, ils ont encore du mal à à dire. Et après, ça dépend. On a des publics très engagés, des publics qui sont déjà avertis par ce sujet, donc ils sont très contents du spectacle, etc. Et puis il y a des moments où on va dans des villes où c'est beaucoup moins, c'est un public moins averti sur ce sujet, des publics moins politisés ou en tout cas pas de ce côté-là. Et du coup, ça surprend. Mais c'est bien reçu en général. En tout cas,
2: ce que j'allais demander, c'est dans quel type de contexte vous produisez. Est-ce que c'est dans des festivals plutôt comme ici, culturels, etc., ou est-ce que c'est des municipalités qui, du coup, il y a moins de contexte et peut-être les gens vous attendent moins. Dans quel
1: D'où la tournée est très, du coup, c'est très éclectique parce qu'on peut passer d'un événement ultra féministe avec 900 personnes dans le public qui sont archi féministes et engagées.
2: Ouais.
1: Autant on a des petites campagnes avec des papy-mamies qui viennent voir le spectacle qui passe dans leur village dans l'année. Donc, ils peuvent être vraiment très surpris et dire, ouais, c'était super, c'était joli. Et du coup, on n'a pas vraiment de retour construit, mais à la fois, ils ont pris le message et nous, c'est ce qui compte. Et on a des théâtres, il y a des théâtres avec des publics qui sont plus abonnés et qui viennent régulièrement voir de l'art. On a vraiment toutes sortes de publics et de types de festivals. Ouais.
0: Et du... Vas-y, Mélie. Vas-y.
2: Est-ce que c'est facile de se produire en danse partout? Est-ce qu'il vous faut, parce que là, par exemple, ce soir, vous jouez dans quel contexte, à quel endroit, sur scène, ou est-ce que c'est à l'intérieur?
1: Là, on joue sur le bitume, du coup, devant la scène. Nous, on est particulièrement adaptable, et encore. Mais c'est rare que la danse joue en extérieur. Il n'y a pas beaucoup de spectacles qui tournent en extérieur. Mais j'ai vraiment essayé de créer un spectacle qui a le moins de besoins possibles techniques et le moins de contraintes pour que, en fait, moi...
0: Que vous puissiez jouer partout.
1: Le but, c'est pas que le spectacle joue, c'est que le message passe.
0: Ouais.
1: Donc, en fait, peu importe le lieu, le message, il est pas destiné à un théâtre où les gens viennent s'asseoir, payer 30 balles leur place. C'est pas ce public qu'on... Ouais. C'est à tous les publics qu'on a besoin de parler. Mais je pense que jusqu'au fin fond de la campagne, dans un champ, j'ai besoin que ce message y passe. Donc là, oui, dans ce contexte-là, aujourd'hui, c'est pas le plus simple. Il y a eu de la pluie, le sol est mouillé. On adapte, qu'il en soit, on adapte et on... Le but, c'est qu'on travaille avec ce message et qu'on le diffuse. Donc voilà.
0: En termes de style chorégraphique, comment tu situes la danse, les propositions de chorégraphiques qui vont être données à voir aux spectateurs, de la pièce globalement?
1: Il y a pas mal de mots. On est tout un peu d'univers différents. On peut dire qu'il y a une base contemporaine,
0: d'accord,
1: mais on peut pas s'ancrer vraiment dans ce mot parce qu'aujourd'hui dans la scène contemporaine on est quand même un peu loin. Il y a beaucoup de bases urbaines. Les filles ont fait du hip-hop pas mal, et la musicalité est quand même hip-hop. On a du contemporain, du hip-hop, et il y a pas mal de bases jazz aussi à certains moments. Donc en fait c'est un gros mélange et beaucoup d'acting. Donc il y a quand même une formation comédien derrière qui vient s'associer. Mais je dirais contemporain, jazz, hip-hop, c'est un peu gros, mais on est dans ça. C'est un peu particulier.
0: Qui a réalisé la musique?
1: Les musiques, c'est des coups de cœur musicaux que j'ai découverts sur ma plateforme Spotify.
0: D'accord, ok. C'est des morceaux qui existent déjà, d'artistes qui ont produit.
1: Voilà.
0: Il n'y a pas eu de création musicale pour la pièce.
1: Exactement. Okay. Et c'est des personnes qui sont rentrées en contact avec nous via les réseaux sociaux en voyant notre travail. Donc la plupart des artistes, on a pu échanger. On
0: trop
1: est
0: bien.
1: Contents de nos travaux respectifs. Et ça, c'est trop cool pour la suite.
0: J'imagine.
1: Et c'est un bel honneur, en tout cas.
0: T'avais une question?
2: Je voulais demander s'il y avait d'autres projets en cours.
1: C'est la question. On me demande beaucoup parce que c'est le moment, je pense, où il faut continuer. Moi, j'ai beaucoup de mal à avoir des idées très rapidement comme ça. On a d'autres projets tout ensemble. On a des choses différentes de chaque côté. On travaille toutes pour des spectacles différents à côté. Pour cette compagnie-là, il faut savoir qu'avant d'être vraiment en grosse tournée, je m'occupais d'absolument toute la diff, toute la com, tout. J'ai fait tous les métiers autour jusqu'à avoir une équipe depuis septembre là. Donc je m'allège seulement.
0: C'est trop bien. Ça veut dire alors à la fois donc déjà c'est un confort pour toi que tu peux te reconcentrer sur tes missions principales. Et puis ça montre que la proposition donc de Viril a eu un écho et que il y a eu un développement de la structure. Et j'imagine que c'est que des bonnes nouvelles.
1: Le développement de structure. En plus de la tournée, il y a eu, j'ai été bien entourée d'un coup et des gens qui nous ont approchés sans forcément qu'on ait besoin de le chercher. Et je trouve qu'il y a une suite logique, même pour les filles, on a un confort aussi différent parce qu'il y a quelqu'un qui s'occupe de toute leur logistique, etc. Donc moi, aujourd'hui, je suis en train tout doucement de m'asseoir en me disant ça y est, je peux faire que ça et créer. Donc j'ai besoin encore d'un peu de temps, mais je sens que les idées viennent doucement. Et on verra par la suite.
0: Quelle est je reçois assez peu de compagnies de danse, c'est malheureux, mais bon, c'est comme ça, sur notre plateau AZEF. Quelle est la durée de vie? Est-ce qu'il y a une durée de vie un peu standard d'un spectacle? Combien de temps tu t'imagines jouer Viril?
1: C'est drôle parce que vraiment 2 minutes avant d'arriver, on était en train de parler de ça pour la première fois tous ensemble. On est un peu connectés. Il y a des spectacles qui sont surtout dans les scènes nationales, etc. Il y en a qui durent 10, 15 ans. Okay. Mais comme le cirque, comme le théâtre, il y a des trucs qui durent longtemps. Nous, on se classe encore comme compagnie émergente. Déjà, en général, il y a 2 à 3 dates par an pour les compagnies émergentes. Donc, okay. On a beaucoup de chance parce qu'aujourd'hui,
0: sur les réseaux, tournée. Là, c'est incroyable.
1: Ouais, c'est cool.
0: On a un nombre de dates incroyable.
1: Donc, je sais pas combien de temps ça durera comme ça. En tout cas, moi, je me dis que vu comment c'est parti, peut-être encore 2 ans. Déjà minimum.
0: Ouais.
1: Après, si ça peut se diffuser, tant mieux. Mais on était en train de se dire, il vaut mieux qu'il existe pas trop longtemps, dans le sens où ce propos, on espère qu'il aura évolué et qu'il sera périmé dans 3-4 ans.
0: Mais malheureusement, il est toujours d'actualité, donc votre proposition tombe à point pour plein de lieux, plein de structures, plein de personnes à qui on peut le proposer. Quoi.
1: Exactement. Donc j'espère qu'il tournera, parce que c'est cool de tourner. J'espère que ce sera réglé.
0: Est-ce que tu es raisonnablement optimiste sur le fait qu'il sera réglé?
1: Pas tant. 3 ans, je sais pas. Il faut du temps. Mais ça évolue, ça évolue.
0: Ouais.
2: C'est des spectacles comme ça qui permettent de libérer la parole, d'ouvrir le débat et d'en parler déjà.
1: Ouais,
2: juste d'en parler, c'est déjà bien.
0: Tu parlais de l'inspiration, notamment de cet ami qui disait que même dans une situation d'émotion forte, il avait des complications à exprimer ses émotions, des problèmes à exprimer ses émotions. Vos copains, puisque vous êtes toutes des jeunes, vous avez toutes moins de 30 ans, c'est ce que tu disais. Malgré tout, vos copains, vos réseaux de parents ou de gens de votre génération masculin, comment quel retour quand même ils ont pu vous faire de votre proposition?
1: Ben moi, si je parle de mon père, mes oncles et tout, il y a pas de vrai, on n'en parle pas. En fait, on parle pas du sujet. Mon père, il est archi fier, il est trop content de ce qui se passe. Il me dit c'est fou, ça marche. Mais il est calé sur le c'est fou, ça marche.
0: Ouais.
1: Sur la super ton spectacle.
2: Ouais.
1: Mais il sait qu'on parle de quelque chose. Il le sait, le propos. Mais il rigole parce qu'il y a des moments assez drôles et tout. Mais on n'en parle pas du sujet. Et ses amis sont venus voir. Et ils m'ont dit, oh, j'ai pas tout compris. Tu veux pas comprendre? Parce que c'est quand même très clair. Mais non, les amis. Si on a des amis garçons qui ont apprécié, on a eu des vrais échanges. Mais souvent, soit ils sont gays, soit ils sont archi engagés, soit. Pas le cas, dans les amis, ils nous disent pas trop. Après, ils peuvent être aussi mal à l'aise parce qu'ils voient les filles dans un rôle masculin et qu'elles se griment un peu. Et ça peut être vraiment particulier à recevoir quand c'est nos amis.
0: Tu parlais d'amis ou de gens gays par rapport à l'hétéronormativité. Est-ce que le spectacle aborde cette question l'hétéronormativité? Je sais pas si c'est comme ça qu'on le dit.
1: Je pense que oui, on le dit comme ça.
0: Ouais. T'as compris en tout cas ce que je voulais
1: oui,
0: dire.
1: On ne parle pas d'orientation sexuelle.
0: Ouais. Ok.
1: C'est très binaire quand même. Hein, on parle pas des personnes non binaires. On parle vraiment de l'homme et c'est défendu par 5 femmes, 6 genres. Donc vraiment, on parle pas d'autres sujets. Bien qu'on soit très engagé et très ouvert à ce sujet-là, mais là, on est basé sur celui-ci. Et on ne parle pas d'orientation sexuelle. On parle vraiment de la construction masculine et des émotions masculines. Maintenant, il y a un petit moment surprise, à un moment où il y a une suggestion. On s'est suggéré une relation potentielle entre deux personnages pour vraiment émettre l'idée qu'il y a une sensation qui s'est installée et quelque chose de possible, mais c'est pas le propos.
0: Ouais. Ok.
1: Mais j'aime me dire que le public peut imaginer des choses et a la place de s'imaginer qu'entre deux personnages quelque chose est possible. Et voilà. Et nous, dans la création des personnages, c'est quelque chose de possible. Il y a 2 personnages qui se kiffent, on le sait, mais c'est une image qui n'existe pas dans le spectacle, mais on aime savoir qu'elle peut être possible.
2: Ok.
0: Très bien. Eh bien donc, j'ai rappelé juste avant que t'arrives l'horaire de passage, mais je ne sais plus. C'est toi qui vas nous la redonner.
1: 19h. Si je me trompe pas.
0: 19h, voilà, ça doit être ça. Merci beaucoup Alizée d'être passée sur le plateau. Voilà, je sais que vous êtes arrivée un peu en retard, donc il y a encore pas mal de calage à faire. Merci de t'être arrêtée. Et bien donc à retrouver à 19h ici sur Appel d'air. On est toujours en direct sur Studio Zef. On se fait une pause musicale et puis on attend et bien justement dans la foulée l'autre compagnie qui va se produire ce soir, donc Satin Rose, avec notre la metteuse en scène aussi qui va arriver. À tout de suite.
1: Merci Alizée.

On vient d'écouter, vous l'aurez peut-être reconnu, un tube de Britney Spears, Baby One More Time, réinterprété par Björn Gottschall. On est quasiment en direct, on a proposé ce morceau quasiment en direct pour donc vous proposer ce piano itinérant, ce piano

0: passais par là, je me suis dit, allez, je donne le
1: temps. Ben voilà, donc peinture rupestre pour le. Pour
0: tic-tac, le exactement. Temps est lancé jusqu'à 17h34. Et le vote aura lieu vers 17h15, quelque chose comme ça.
1: Très bien.
0: Merci à vous.
1: Merci David d'être repassé pour nous donner donc ce thème. Boum, ça y est, il vient de se prendre notre panneau. On se refait une pause musicale. Donc on a écouté donc cette reprise de Britney Spears par Bjorn Gottschall qui joue actuellement dans les travées de notre lieu d'accueil, donc la ferme des Ramblais. On se remet un petit morceau d'un groupe qui va jouer ce soir, Sodome et Sagesse. C'est parti.

Coucou, on a très envie, c'est ce que je disais hors antenne, alors que le morceau de Sodome et Sagesse qui se produira ce soir donc sur la grande scène d'Appel d'air, se terminer, qu'on se déplaçait sur ce genre de festival et d'événements avec notre invité pour recevoir parce qu'on

0: très envie souvent de discuter avec les chouettes éléments de programmation qui sont mis sur la table par les festivals locaux et notamment Appel d'air qu'on aime beaucoup, et donc on reçoit Camille. Bonjour Camille. Pardon, le micro toujours.
1: Bonjour
0: Camille, donc de la compagnie Satin Rose. On vient de recevoir donc l'autre compagnie qui va se produire tout à l'heure. Donc c'est l'autre spectacle de danse qui va avoir lieu sur le site d'Appel d'air. Donc en fin d'après-midi, est-ce que tu peux présenter la compagnie Satin Rose?
1: Ouais, alors on est une compagnie nantaise. C'est une compagnie de théâtre musical et on a des formes qui sont souvent à la jonction entre du théâtre, de la vidéo, de la danse et de la musique. Et là aujourd'hui, le spectacle qu'on va jouer s'appelle Quand je pense que la vie. C'est un entre-sort, comme son nom l'indique, le public entre et sort. Mmh. Donc en fait, le public est en mouvement et c'est des formes qui sont des petites formes assez courtes. Là, le spectacle il dure 15 minutes, mais on le rejoue, okay, puisqu'en fait c'est tout le temps des nouveaux groupes de spectateurs qui passent toutes les 15 minutes.
0: C'est comme une attraction à Disneyland en fait.
1: Ouais, c'est ça. Il y a un côté c'est la volonté, c'est justement que le public ne soit pas silencieux et passif. Donc ça vient du théâtre de rue en fait, les entresorts au départ. Après, la particularité de Quand je pense que la vie, c'est que c'est un dispositif qui est assez lourd techniquement, donc il est entre du théâtre de rue et en même temps là par exemple on joue en intérieur parce que il y a de la vidéo aussi. Donc voilà, c'est un dispositif qui est quand même un petit peu lourd et ça se présente sous la forme. C'est interactif. Exactement.
2: En fait, c'est le public qui décide même.
1: Exactement. Ouais. En fait, c'est un spectacle qui fonctionne comme les livres dont vous êtes le héros. Donc, avec une arborescence de choix. Et donc, en fonction des choix du public, ils verront jamais le même spectacle. Donc, en fait, on a des gens parfois qui sont repassés voir le spectacle plusieurs fois parce que ils avaient, en fait, ça se présente sous la forme d'un jeu. Donc, parfois, ils échouent. On leur dit dès le départ, vous allez faire un ensemble de choix qui sont des choix de vie qui vont déterminer si vous allez réussir ou malheureusement rater votre vie.
2: Okay.
1: Donc si les gens ratent leur vie, ils peuvent essayer de réussir de nouveau, de repasser, voilà,
2: si
1: faire des choses différentes.
2: C'était possible de la
0: voilà, représentation suivante.
1: C'est ça.
2: Oui, vous, du coup, votre travail mêle plein de disciplines différentes, la danse, le chant, la musique, le théâtre. C'est vrai que Appel d'air a cette spécificité aussi de mêler, enfin, d'avoir une programmation hyper
0: éclectique
2: large.
0: D'esthétique et de propositions très différentes. Ouais.
2: Et c'est vrai que du coup, on a cette chance-là aujourd'hui d'accueillir des troupes de théâtre et de danse. Et c'est vrai qu'on n'a pas forcément l'habitude. Et moi, je suis très admirative et très étonnée de comment on peut construire un spectacle aussi transdisciplinaire. Je ne sais pas comment le dire. Avec autant de choses, d'où vous êtes partie en fait, parce que en plus je sais que vous avez plusieurs spectacles, plusieurs projets.
1: Ouais.
2: D'où vous partez?
1: Alors en diffusion actuellement on a que ce spectacle là, mais on en a un autre qui est en train d'être monté. D'où c'est parti? C'est parti d'une blague. C'est-à-dire que j'avais monté, avec toute une petite un collectif, on avait monté un festival qui s'appelait le Festival du Love dans Bourgogne.
2: Okay.
1: Et je voulais présenter une petite forme, voilà, un peu interactive, etc. Et donc du coup, c'était parti comme ça pour faire rire des potes, quoi. On avait monté un truc, mais qui en vrai était déjà techniquement un petit peu complexe. Et au fur et à mesure, là, en fait, en réalité, la genèse de ce projet, ça fait quasiment 4 ans que ce truc a commencé à éclore. D'abord sur Paris, parce que la compagnie était sur Paris. Puis après, là, on a déménagé à Nantes. Et la forme actuelle, avec une scénographie qui ressemble à un jukebox comme ça et de la vidéo, ça, c'est que depuis 1 an et demi pour le coup.
2: D'accord.
1: Voilà.
2: Et du coup, ce spectacle-là, vous l'avez emmené déjà dans plein d'autres endroits?
1: Ouais, on l'a joué dans différents endroits. On l'a joué en festival, on l'a joué en bar aussi, parce qu'en fait, comme ça ressemble un petit peu à une sorte de scopiton,
2: oui,
1: c'est des objets qu'il y avait dans les bars en fait dans les années 60. Et du coup, ça marche super en bar parce que c'est le genre de spectacle qui peut se voir avec une bière à la main. Tu peux discuter avec ton voisin, c'est assez ludique et tout. Donc, du coup, voilà, en général, dans des espaces non dédiés, quoi. On n'a pas besoin forcément. Enfin, même c'est même pas très intéressant de voir ce spectacle dans une salle de théâtre. Mmh. Au contraire, on l'a joué en intérieur, en extérieur, dans des salles où juste on a besoin d'une prise de courant, on se branche et puis voilà quoi.
0: Donc là, une champignonnière classique,
1: nickel,
0: quoi.
1: Nickel. C'est vrai que quand on nous a appelé pour nous proposer la date à Appel d'air, on m'a dit c'est dans une champignonnière, j'ai fait Bah, on n'est toujours pas fait la champignonnière, donc
0: on va sur la champignonnière. Un lieu de plus à cocher sur la case des lieux improbables dans lequel se produire.
1: Dans tous les lieux chelous, on a joué, ouais, c'est la champignonière.
0: Bah, un lieu chelou, alors dis-nous, alors, puisque donc, votre format se prête, alors des bars, ok, bon, c'est plus classique déjà, voilà. Y a d'autres lieux comme ça où vous n'aviez pas pensé à jouer, on vous l'a proposé, vous avez joué comme ça dans des lieux.
1: J'ai été en contact il n'y a pas longtemps avec quelqu'un pour jouer dans un théâtre troglodyte, donc dans des troglodytes. En fait,
0: un peu même
1: dès lors qu'il y a un peu d'obscurité, le spectacle s'y prête bien. Okay. Souvent, on pense à nous dans les petits lieux un peu réduits et où il y a peu de luminosité. Après, on a joué dans plein de bars, donc plein de configurations différentes, voilà, plus ou moins rock'n'roll. et après, toutes les petites pièces en fait en périphérie des festivals. Donc souvent, on nous met un peu dans les sortes
0: dans les
1: de
0: coins.
1: Placards à balais, mais où nous on est là, en mode, c'est génial. Allez, on s'installe et puis finalement, on en fait. En fait, c'est ça qui est souvent très chouette aussi. C'est un lieu qui à la base était l'endroit où les gens rangent leur matos son d'habitude ou alors rangent les balais et tout d'un coup, on en fait un espace de théâtre et on amène les gens dans cet espace et ça fait théâtre et on peut faire théâtre n'importe où.
0: Vous tirez une force du lieu, quoi.
1: Ouais, c'est ça qui est chouette.
2: Comment on voit que Camille, elle est habituée, c'est parce qu'en fait, elle a une lampe frontale accrochée au poignet.
0: C'est vrai, exactement.
2: Elle est habituée aux petits espaces.
1: Le look révisseuse, ouais.
2: C'est clair. Moi, je me demandais aussi, quand on fait des spectacles un peu interactifs, participatifs, est-ce que finalement, bon là, c'est clairement le public qui choisit, qui effectue des choix directs sur le public, sur le spectacle, mais est-ce que le fait de faire des spectacles interactifs, ça vous a amené des fois à changer le scénario ou quelque chose, est-ce que le public finalement, il interagit pas sur tous les spectacles comme ça en construction?
1: Ouais.
2: C'est au fur et à mesure que vous le jouez, vous dites, ah tiens, le public a réagi comme ça, on va changer ça. Est-ce que ça
1: si, alors en fait, ce qui nous est arrivé, c'est qu'au bout d'un moment, on s'ennuyait parce que les gens prenaient tout le temps les mêmes choix.
2: Ah oui.
1: Et surtout quand on joue dans des endroits où les gens sont de gauche et sont intermittents, ils prennent tout le temps mi-temps, parce qu'ils peuvent choisir entre plein temps et mi-temps.
2: D'accord.
1: Les gens prenaient tout
0: ils
1: le temps mi-temps.
0: Ils n'ont pas d'imagination, les gens de gauche.
1: Et du coup, en fait, moi, mon rôle dans ce spectacle, j'ai fait la mise en scène, mais en fait, en réalité, je fais aussi une sorte de rôle de maîtresse de cérémonie, c'est-à-dire que j'accueille les gens, je leur explique comment ça va se passer. Et ensuite, j'oriente un petit peu leur jugement dans le sens où je prends la parole sur chaque alternative et je dis est-ce que vous préférez faire ça ou ça, et parfois je questionne leur choix, je dis ah bon vous êtes sûr, parce que et en fait ça c'est quelque chose auquel on a songé, on l'a pas encore poussé jusqu'au bout ce truc là mais on m'a dit que ne serait-ce que dans il y a des ressources aussi même en magie etc où en fait tu orientes un petit peu les jugements des gens et c'est vrai que parfois ils font tout le temps les mêmes choix parce que c'est des choix qui sont qui parfois sont un petit peu déséquilibrés, donc parfois on a réécrit pour que ce soit moins déséquilibré et que du coup il y ait une vraie alternative qui se propose à eux.
2: Mi-temps ou trois quarts temps.
1: Ouais, c'est ça. Bah là, pour le coup, le plein temps et le mi-temps, il est là depuis le tout début. Parce qu'en fait, la première chanson, c'est « Je me présente, je m'appelle Henri, je voudrais bien réussir ma vie ». Et il dit « Mais pour tout ça, il faudrait que je passe à plein temps ». Et donc, le premier choix des gens, c'est « Est-ce que pour réussir ma vie, je passe à plein temps ou pas ?»
2: Ou à mi-temps.
1: Voilà. Et le reste, c'est que des chansons originales qui ont été créées par des musiciens parisiens et nantais. Les paroles ont été écrites par moi et puis par la comédienne Moira aussi, qui est là aujourd'hui aussi.
2: D'accord.
0: Combien de d'acteurs, d'actrices, danseurs, danseuses pour le spectacle?
1: Alors dans la boîte, ils sont deux. Okay. Dans ce jukebox là, ils sont deux. Donc Henri Lemaigre et Moira Dallan. Et ensuite il y a moi à l'extérieur de la boîte pour faire la maîtresse de cérémonie. Donc on est trois sur le plateau.
0: Ok. Et trois à performer, voilà, être partie prenante du
1: spectacle. Exactement. Mais après en réalité évidemment il y a plein de gens qui ont travaillé sur ce spectacle.
0: Oui, bien sûr.
1: Une scénographe, Lucie Mao. Toute la partie technique est assez lourde aussi, parce qu'il y a une session Ableton, Chatting, qui sont des logiciels que moi je maîtrisais pas. J'ai appelé quelqu'un qui s'appelle Samy Fati qui a fait ce travail-là. Victor Pitoiset aussi qui a fait une grosse partie des sons et qui a fait la première session Ableton. Voilà, enfin on est nombreux. Quentin aussi qui a fait toute la partie vidéo, parce qu'il y a toute une création vidéo aussi qui est en coprésence avec les comédiens.
0: Comment va la scène chorégraphique théâtrale nantaise?
1: Comment est-ce qu'elle va?
0: Est-ce qu'il y a des lieux pour retravailler? Est-ce qu'il y a du soutien des pouvoirs publics locaux, tout ça? Est-ce que ça
1: Alors, il y a beaucoup de lieux de résidence sur Nantes. Ça, pour le coup, on manque pas de lieux de résidence. La mairie de Nantes, notamment, a un dispositif qui s'appelle les Fabriques et qui est un dispositif qui aide vraiment beaucoup toutes les jeunes compagnies. Mmh. Après, là où le bas blesse, ça va être plutôt sur, évidemment, les subventions. Et les espaces de diffusion. Là, nous, par exemple, c'est un spectacle qui joue dans les bars. C'est pas pour rien aussi qu'on joue dans les bars. C'est aussi que ça fait plus de lieux où potentiellement diffuser le spectacle. Mmh. Ça fait une petite forme qui est un petit peu en parallèle d'autres spectacles qu'on peut monter qui seraient plus gros. Mais ça nous fait, voilà, une sorte de petite carte qu'on sort de notre poche en mode, vous n'avez pas d'argent, vous inquiétez pas, on peut s'installer n'importe où, y compris dans les bars. Voilà, mais sinon, de manière générale, les temps sont terriblement précaires.
0: Ouais.
1: Y a eu aussi, évidemment, les coupes budgétaires de la région avec Christelle Morancet qui a vraiment...
0: On la salue pas.
1: Coupé, voilà, je l'ai nommé, c'est Voldemort.
0: Oui, bah voilà.
1: En gros, elle a coupé. En fait,
0: les radios associatives par exemple, de Pays de la Loire partagent, voilà, sont dans le même... Ouais. Budget culture, donc on est
1: solidaire avec pour le coup nous, notre compagnie on a déménagé il y a pas très longtemps, donc on est sur le territoire depuis pas si longtemps, donc en fait dans le fond on n'a pas été impacté directement par la coupe de la région, dans le sens où on n'était pas assez gros pour prétendre à ces aides régionales.
0: Ouais.
1: Mais en fait ces coupes régionales dégoulinent sur toutes les autres aides, puisque une compagnie qui n'aura pas la région va aller chercher le département. Du coup c'est une plus grosse compagnie que nous, du coup ils nous prennent le département. Enfin bon, c'est pas exactement comme ça que ça fonctionne.
0: Oui,
1: mais quasiment
0: il y a un cercle vicieux. Ouais.
1: C'est juste à dégouline ensuite sur toute la chaîne. Mmh. Et bah la ville peut pas, enfin voilà, la ville est à Nantes et de gauche. Ouais. Et soutient les artistes, mais ils ont pas beaucoup d'argent, donc coup c'est limité.
0: En tout cas ils peuvent pas pallier au soutien régional.
1: Ouais,
0: évidemment,
1: c'est ça. Donc là nous pour la compagnie cette année on a eu des subs, mais on a été les chercher un peu de part, quoi. On a eu des aides de la Poste par exemple. Okay. Des fondations privées pas trop dégueulasses, enfin bon voilà.
2: Okay.
0: Mais ça nécessite une nouvelle logistique quand on est à la tête.
1: Bah, c'est repenser en fait nos systèmes de production, se dire bah ouais, en fait on va aller dans un bar et les gens qui vont nous financer, ça va être les gens qui sont eux aussi précaires, c'est-à-dire les bars.
0: Ouais.
1: Ou les gens qui viennent nous voir, qui sont nos potes intermittents, qui sont eux aussi précaires. Donc voilà. Ouais. C'est la grande chaîne de la précarité, mais finalement c'est ceux qui souvent soutiennent le plus.
0: Mais aussi de la solidarité.
1: Et de solidarité, tout à fait.
0: Ouais. Ouais.
1: Et on voit bien, je veux dire, quand on met un chapeau, ceux qui donnent le plus, c'est ceux qui savent très bien ce que ça coûte de monter un spectacle. Ouais. Et c'est rarement ceux qui parfois ont le plus d'argent, en fait c'est pas, ils se rendent pas forcément compte du coût de monter un spectacle, quoi.
0: T'avais d'autres questions, Émilie?
2: Non, je pense que j'ai fait un peu le tour. Si, j'en avais une. Là, du coup, le spectacle, t'as dit qu'il était ouvert à un nombre limité de personnes à chaque fois. C'est 10, je crois.
1: Ouais, 10. Après, ça nous est arrivé de monter plus haut, mais en fait, on aime bien l'aspect débat, puisqu'en fait, chaque alternative, les spectateurs débattent entre eux pour choisir quelle alternative ils souhaitent élire. Et donc, ce débat-là, si les gens sont 15, ce qui est dommage, c'est que ça laisse pas la place à tout le monde de pouvoir converser. Et on aime bien, d'autant plus que souvent il y a des enfants aussi, donc ça crée des discussions hyper intéressantes, parce que un enfant, c'est quoi mi-temps, c'est quoi plein temps? Bah mi-temps tu travailles pas beaucoup, plein temps tu travailles beaucoup, tu préfères quoi? Bah pas travailler beaucoup. Et là ça nous est arrivé dans une mairie de droite qu'il y a un parent qui dise, ah non mais attends, si tu veux quelque chose très fort dans la vie, tu travailles beaucoup ou pas beaucoup? Et l'enfant qui réfléchit, qui se dit bah beaucoup, voilà, donc on appuie sur plein temps, mon chéri. Donc, voilà, enfin en fait ça crée des discussions et des réflexions qui sont intéressantes, y compris en dehors de l'espace du spectacle, puisque quand les gens sortent, ils disent ne fais surtout pas ce choix-là, tu vas rater ta vie. Et donc les gens ensuite en parlent en fait autour, et donc ça crée une espèce de truc un peu méta-théâtral où en fait la représentation se poursuit à l'extérieur,
2: continue,
1: parce que les gens continuent d'en parler et se conseiller les choix pour ne pas rater sa vie, quoi.
2: Et du coup, ça veut dire que vous faites la représentation combien de fois ce soir, par exemple?
1: Là, par exemple, on va jouer en tout 6 fois.
2: Ok.
1: Puisque c'est 1h30 et que c'est des créneaux de 15 minutes à peu près.
2: Okay.
1: Sachant que si les gens font vraiment les mauvais choix, c'est moins de 15 minutes. Ils vont rater leur vie très vite.
2: Okay.
1: C'est pas non plus 5 minutes, mais en tout cas, ça peut se finir plus tôt.
2: D'accord.
1: Et s'ils font les bons choix, ça peut durer un peu plus que 15 minutes.
2: Okay. Ouais,
0: donc c'est vraiment très, très interactif et très, et très lié à la dynamique du groupe qui s'installe dans la boîte, quoi.
1: Parfois, si on a des groupes qui sont pas hyper, réceptif, la plupart du temps en vrai ça marche bien et ça rigole et tout, mais c'est sûr que plus un groupe est dynamique et rigolo, plus nous on s'amuse aussi,
0: derrière,
1: quoi, évidemment.
0: Ok. Eh bien, merci Camille d'être arrêtée sur ce plateau. Ça joue à partir de 17h45. 17h, pardon.
1: Ouais, à 17h. Et donc, c'est des créneaux de 15 minutes, donc toutes les quarts d'heure. Et on joue jusqu'à 18h30. Donc, le dernier créneau, le dernier passage est à 18h30.
0: Eh bien, voilà, ça joue déjà du piano dans les champignonnières. Il y a du théâtre donc, qui y part dans une demi-heure. Donc, vous pouvez venir vous rendre. Il y a le concours de peinture. La peinture, il y a un work in progress. Vous pouvez assister à la peinture qui se met en marche, en branle, donc là pendant encore une bonne heure de dessin. Donc venez sur le site d'Appel d'Air.
2: Il y a pas mal de monde qui arrive là. Je vois que ça
0: se remplit doucement. La pluie s'est bien arrêtée. Et donc nous, on fait une petite pause. On s'écoute un des groupes qui va jouer ce soir, Wild Animal, avec In Between. Merci Camille.
2: Merci Camille.
1: Merci beaucoup.

0: De retour en direct depuis Appel d'air, nous terminons ce plateau avec chose une fois n'est pas coutume, c'est plutôt en ouverture de plateau qu'on reçoit l'organisation, mais pour des raisons qu'elles vont nous expliquer, donc c'est avec les filles. Oui, il n'y a pas de casque, il y a le retour casque maintenant, tu m'entends Natacha. Voilà, bonjour Élise. Alors hop, je monte les micros, pareil, bonjour Élise.
1: Bonjour.
0: Et bonjour Natacha.
2: Bonjour.
0: Merci à toutes les deux d'être présentes sur notre plateau. On est nous ravis de revenir sur Appel d'air. Bon, donc comme je te disais Élise en arrivant, il y a une tradition qui joue hein, de l'humidité quand même sur les années d'Appel d'air.
1: Et ben là oui, on est sur la quatrième année où on n'a jamais autant regardé la météo. Enfin moi je regarde autant la météo la dernière semaine d'août que tout le reste de l'année. Et pourtant, je suis agricultrice, hein, donc je la regarde. Mais
0: effectivement, ça fait partie du folklore du festival maintenant.
1: Exactement.
0: Je crois que c'est faut compter dessus et ça se passe bien. Il y a du monde, on voit que ça se remplit, les gens arrivent, tout ça. Donc voilà. Reparle-nous un peu d'Appel d'air dans ses grandes largeurs. Les auditeuristes de ZEF commencent à bien connaître le festival, mais redis-nous un petit peu ce qui se joue au niveau de l'association et du festival Appel d'air.
1: Alors nous, on est une asso qui porte le même nom que le festival. C'est l'association Appel d'air. On a créé cette asso en 2007. Et on a vraiment commencé à faire des événements en 2012. Toutes les années paires, comme cette année, on a créé ce qu'on appelle un festival agriculturel qui est itinérant. Donc on se déplace, on change de ferme à chaque fois. Et on met en avant l'installation de personnes. Pas forcément qui viennent de s'installer, hein, parfois ça fait déjà 10-15 ans. Mais qui ont des pratiques qui sont...
0: Vertueuse.
1: Nous on dit des pratiques paysannes.
0: Ouais. Ok.
1: Et qu'on a envie de mettre en avant. Et le but du festival c'était de ramener la culture en milieu rural. Mmh. Et donc c'est un support pour et sensibiliser les gens à une agriculture paysanne, mettre en avant un territoire et rendre la culture accessible dans des endroits. Plus ou moins accessible des fois, enfin voilà.
0: Plus ou moins accessible, je pense que ça parle bien ici pour la champignonnière, hein,
1: pour le coup. Le site,
0: il se mérite un peu.
1: Ouais.
0: Il y a une bonne pente pour arriver.
1: Ouais, voilà.
0: C'est pour pas avoir du matos à porter trop longtemps.
1: Ouais,
0: quoi.
1: Voilà. Pour les gens qui ont des trucs à décharger, ils peuvent se mettre juste devant. Pour les personnes à mobilité réduite, c'est pareil, ils peuvent arriver juste devant. Mais sinon, c'est vrai que le site où on est là, qui est l'ancienne champignonnière des Roches-l'Évêque, est un site magnifique et pour le festival vraiment parfait. Mais la logistique parking est
0: plus compliquée.
1: Et tout autre.
0: On en a parlé avec David, avec les compagnies de danse aussi qui investissent les différents endroits mis à disposition par les NAT donc sur leur lieu de travail, de culture. Et donc cette année, ici, la ferme des Remblais, Natacha, est-ce que tu peux nous la présenter un petit peu et ce que vous y faites en tant qu'agriculteur, en tant que cultivateur, cultivatrice?
2: Eh ben oui, nous on est arrivé donc aux Roches en 2020.
0: Parle bien dans le micro, Natacha.
2: Pardon, je suis pas à cet exercice. Donc oui, on est arrivé en 2020 sur les Roches-l'Évêque et où on s'est installé dans les caves avec un projet de produire champignons, endives, enfin légumes forcés de façon générale.
0: Ça veut dire quoi légumes forcés? Tu peux nous le redire?
2: Légumes forcés, en fait, c'est que on vient mettre en cave, donc dans le noir total, des légumes qui d'habitude poussent en extérieur, et le fait de ne pas avoir de photosynthèse, en fait, transforme le produit. Donc l'endive, là, ça n'existerait pas si elle n'était pas forcée, puisque sinon ça fait un pissenlit très amer et voilà. Le fait qu'il n'y a pas de photosynthèse, ça resserre et ça crée l'endive telle qu'on la connaît. Mais également d'autres légumes qu'on a moins l'habitude de voir forcés, comme la rhubarbe, qui vraiment, une fois passée dans les caves, est beaucoup plus douce, beaucoup moins fibreuse. Et voilà, donc c'est tout l'intérêt du forçage de transformer le légume pour en faire une autre possibilités. Quoi.
0: Ça paraît complètement contre-intuitif de l'obscurité, l'humidité pour la culture. On imagine alors, sans aller jusqu'au grand céréalier et tous les extérieurs, mais même l'agriculture, ça semble contre-productif. Des lieux très resserrés, très bas, très humides, etc. Quoi.
2: Oui, bah oui, oui.
0: Tout mais ça, j'imagine que ça reste une culture ancestrale et que ça se fait depuis des centaines d'années, des siècles.
2: La culture souterraine, enfin les champignons, dans le lieu en plus où on est, on produit des champignons ici depuis les années 47, ouais. Sur de la première okay. champignonnière, donc qui a été installée sur des anciennes carrières de tuffeau initialement. Et c'est vrai que c'est vraiment le milieu adapté aux champignons de Paris. Et on sort de la conférence où on a expliqué d'où venait le champignon de Paris, notamment des carrières souterraines et des catacombes de Paris, dont sous le nom plus connu, quoi. Mais et comment ça a été exporté dans la région, puisque c'est vrai que dans le Saumurois et puis dans le Vendômois, il y a vraiment eu une histoire autour du champignon de Paris. Donc c'est contre-productif en effet sur la production et la culture. Après, c'est vraiment depuis des années qu'on produit en cave malgré tout, quoi.
0: Et Élise, donc l'installation en 2020, c'est ce que tu disais quand tu parlais de jeunes agriculteurs, pas tout le temps, mais des fois. Donc là, les nattes, ils étaient tout à fait un super public, enfin un super couple d'agriculteurs, d'agricultrices pour être accompagnés, pour faire partie du dispositif d'appel d'air.
1: Ouais. Alors nous, on n'a pas de cahier des charges. Hein. Ouais. C'est vraiment, c'est juste de l'affinité. Là, pendant la conférence, justement, on se disait. Je crois qu'on s'est rencontrés il y a 4-5 ans. Vous nous avez fait visiter les carrières avec Julien, mon collègue. On a été voir justement la culture d'endive. Et bref, la passion était vraiment, vraiment présente. Le lieu est hyper cool. Les Roches-l'Évêque, c'est un village qui bouge
3: de gauche.
1: Ouais. Avec beaucoup de gens très actifs.
0: Avec des intermittents partout.
1: Ouais, voilà. Et nous, c'était, on s'est dit très vite dans l'équipe d'appel d'air que, ah ouais, carrément, ça correspondait avec effectivement de la logistique qui. Mais c'est aussi un peu le défi de ce festival, c'est que le principe qu'il soit itinérant, à chaque fois on a des nouveaux trucs qui sont fantastiques, d'autres un peu moins à gérer, mais c'est bien, c'est ce qui fait que ça change et c'est cool. C'est ce qui fait que c'est que tous les deux ans aussi, parce que sinon, on reste des bénévoles, hein, ça reste, c'est pas facile. Et là, en l'occurrence, pour la petite anecdote, l'an dernier, c'était ce qu'on appelle, nous, le festival, il a lieu tous les deux ans. Et après, toutes les années impaires, on fait ce qu'on appelle piqûre de rappel,
0: ouais.
1: qui est un petit appel d'air. Mais là, c'est toujours dans la même ferme, sur la ferme de Gorja à Azé. Mm-hmm. C'est plus simple pour nous d'organisation, donc c'est bien, ça nous fait une petite année.
0: C'est une soirée de festival de, ouais. Voilà, avec ouais, plein, voilà. Plein de trucs
1: en,
0: aussi.
1: En vrai, ça ressemble beaucoup au festival Appel d'air, mais ça enlève quand même les lieux différents, ouais. Et la mise en avant de pratiques différentes aussi, donc c'est pas exactement pareil. Mais, et donc l'an dernier, on est sur la dernière semaine avant la piqûre de rappel.
0: Ouais.
1: On fait une petite réunion de brief le dimanche, et le lundi matin, je reçois un texto de Nat qui dit coucou, vous devez être dans l'install et tout, bon courage machin, ça y est, je crois qu'on est chaud, je crois qu'on est prêt, parce que évidemment on ne force pas les gens, mais on sème des graines, hein, vraiment, on peut être un peu assistant, et si on pense que ça vaut vraiment le coup, on peut être un peu relou. Et je sais pas si là on l'a été ou pas, en tout cas Nat a envoyé ça. Après il m'a dit non mais les messages du lundi matin, je suis dans le train, faut pas que je fasse ça. Et voilà, donc nous on était hyper chaud direct. Et je tairai le lieu prochain, mais cette semaine, qui était la semaine d'install,
0: ça s'est joué.
1: Deux amis à nous nous ont dit ça y est,
0: ils sont chauds pour 2028.
1: À recevoir. Donc, ouais.
0: Comment, Natacha, la proposition d'appel d'air, vous l'avez reçue? Est-ce que vous avez tout de suite paniqué, ou est-ce que vous avez accueilli ça avec vachement de bienveillance malgré tout, en se disant bon, peut-être c'est un peu compliqué, on y réfléchit, laissez-nous un peu de temps. Comment voilà, appel d'air est rentré dans la ferme des Remblais?
2: Bah, en fait, pour refaire un peu, quand on est arrivé en 2020, 20, comme ouais. Je disais, on a même à Paris avant, on organisait quand même régulièrement des fêtes de notre côté. Donc quand on est arrivé, on s'est dit, il faut qu'on organise une fête. Donc on a repris une ancienne fête qui existait au Roche-l'Évêque depuis plusieurs années, okay. La fête du pain, et qu'on a mis en place, donc là plutôt chez nous, de l'autre côté, ouais, du coteau, où c'était vraiment, on allumait les fours à pain, il y avait quelques concerts, et puis petit à petit, ça, la première année c'était très intimiste, quoi, et l'année suivante, tout d'un coup, on s'est retrouvé avec pratiquement 500 personnes. Et là, on s'est dit, stop, on arrête. On ne fera pas de fête du pain parce que la troisième édition, ça veut dire qu'on passe à 1000 personnes. Ouais. Donc, on dit non, stop, on arrête. Et voilà, et puis c'est vrai que en parallèle de ça, il y a Appel d'air qui organise des festivals qui sont assez incroyables. Et on s'est dit, bon allez, ok, mais c'est pas nous qui l'organisons. Et c'est vrai que quand Appel d'air nous dit... c'est vrai que le lieu il s'y prête bien, ça serait chouette de faire une édition souterraine. On s'est dit, nous on accueille, vous vous en occupez, et go quoi. Donc non, il y avait de l'appréhension forcément parce que c'est quand même une autre mesure, un autre référentiel par rapport aux fêtes du pain qu'on a organisé. Mmh. Quoi. Mais en soi, l'équipe est quand même assez incroyable. Et ils sont tous hyper professionnels dans toutes leurs missions et tout ça avec une bonne humeur qui est hyper belle à voir, quoi. Donc go.
3: Puis il y a de plus en plus de monde là, hein. Depuis tout à l'heure, on a vu sur l'entrée, ça n'arrête pas, quoi. Pas mal de monde qui arrive.
1: Et moi je rebondis parce que Nat, elle dit, Natacha, tu dis, nous on accueille, c'est vous qui faites le truc. Eratom. Ça fait,
0: ils ont mis la main à la patte beaucoup.
1: Deux mois qu'ils bossent comme des zinzins. pour ceux qui connaissaient le site avant, il y a deux mois, et le site maintenant, c'est pas nous qui avons tout terrassé, c'est pas nous qui avons tout ouvert, c'est pas nous qui avons tout rangé, tout ça. sur le coup d'être dans les caves, c'est quand même un peu c'est votre job, c'est votre passion. Vous avez bien insisté, vous avez bien fait sur le fait qu'il fallait qu'on investisse vraiment les caves. Mmh. Après, je crois que c'est vraiment la magie de vous, votre accueil, votre manière d'accueillir les gens, et aussi peut-être un peu Appel d'air. Hein, ça a créé une espèce d'alchimie qui fait qu'en fait, il y a plein de choses qui ont été faites ni par les nattes, ni par Appel d'air. Ouais. Par des gens, en fait, qui avaient envie de faire des trucs. Et les nattes font que l'accueil est tellement cool que vas-y, si tu veux, fais ce que tu veux. J'imagine que peut-être on en parlera, mais peut-être vous en avez déjà parlé, mais la galerie d'artistes qui est dans le bout, quand il y a trois tailleurs de pierre compagnons qui disent nous on peut venir tailler de la pierre pendant une semaine. Oui les gars, venez.
3: C'est une émulation finalement. Ouais.
1: Et puis au final ils ont sorti des projets de zinzin en une semaine. C'est vraiment beaucoup beaucoup de choses et c'est vraiment trop bien.
0: Je voulais y venir, Nat. Il y a aussi cette idée que là le lieu va être transformé durablement avec les sculptures. On en parlait avec David notamment. On a vu là sur la peinture avec ce magnifique pan là qui est peint autour des toilettes. Donc ça va rester tout ça. Les sculptures vont rester. Donc il y a ce côté que Appel d'air va se prolonger dans le temps pour une durée indéterminée. C'est assez chouette, je trouve, comme idée, non?
2: Ça vous
0: a parlé, j'imagine.
2: Ouais, carrément. Enfin là c'était un peu aussi la conférence. Le but c'est de garder les traces de tout ce qui s'est passé dans ce lieu, à travers les anciens de la champignonnière qui y ont travaillé, qui sont intervenus là dans la table ronde, et voilà tous les événements qui ont marqué ce lieu. Enfin, nous on est assez attachés justement au patrimoine et remettre ça en lumière, et voilà, et Appel d'air fera partie de l'histoire. On a juste quand même, pas aussi pour l'anecdote, on a planter un chêne truffier pour le plaisir. C'est complètement expérimental. On n'aura sans doute pas de truffes dans 10 ans, mais bon, voilà. Et le fait de planter un arbre aussi pour Appel d'air, il restera l'arbre d'Appel d'air. Comme on disait avec Cognito, je crois,
0: justement. Ça chiale du côté d'Élise.
2: On reviendra dans 20 ans. On viendra évaluer la taille du chêne.
0: Du chêne.
2: Encore présent, quoi.
0: On voit bien que ça fait. Alors, c'est déjà une communauté, mais ça fait. Vous produisez un commun extraordinaire à Appel d'air dans ces temps-là, dans ces moments-là, quoi. Ça se voit, ça se sent, ça se ressent avec tous les gens qu'on a eu là.
3: C'est, les bénévoles,
0: c'est
3: aussi,
0: assez chouette,
1: ouais.
0: Quoi.
1: Ouais. Ouais. Ouais. On est nous. Moi, c'est ce que je me dis de savoir si le festival est réussi ou pas. La météo n'en fait plus partie, parce que sinon vraiment on arrêterait. Mais nous, quand on fait un festival où nous on est content de cravacher comme ça et on est content de le vivre, que les gens qui nous accueillent sont heureux aussi de vivre tout ça, que les bénévoles sont heureux et que les artistes sont heureux et que les festivaliers nous le disent. Moi, je y a pas de meilleure rentrée, y a pas de meilleur de truc pour démarrer la rentrée après. C'est vraiment que du bonheur, quoi.
0: On l'a pas dit, en plus depuis les deux heures qu'on est là, on l'a pas dit qu'on est en direct. Le festival, alors, n'est pas gratuit, mais est à prix libre, hein, c'est-à-dire ouais. que chacun en arrivant peut donner ce qu'il veut. Ouais. Aussi, ça fait partie des valeurs ouais. que vous incarnez, de ne pas imposer ouais. une tarification, ouais. mais de permettre à chacun quand même de participer ouais. À sa hauteur et de dire aussi que la culture et le lieu, ça n'est pas gratuit, mais que chacun, enfin que l'adaptation ouais. est possible, quoi.
1: Ouais. Tous les artistes qui interviennent sont rémunérés au... Enfin, on négocie rien, quoi. Ouais. C'est vraiment, on les rémunère...
0: C'est leur prix, quoi, au cachet.
1: On s'est déjà dit, bon, bah là, on peut pas, ou là, on peut. Hein. Mais voilà, le entrée prix, ce qu'on appelle, nous, entrée prix libre, c'est voilà, permettre à quelqu'un qui veut mettre 20 centimes, mais 20 centimes, en vrai, il peut aussi ne rien mettre. Nous, vraiment, le but du festival, c'est de rendre la culture accessible en milieu rural. À toute base, c'était ça, le... Avant même qu'on réfléchisse à quoi que ce soit, c'est dans nos statuts, quoi. Donc là, c'est parfait, ça s'y prête à mort, quoi.
3: Ce qu'on disait tout à l'heure avec la compagnie Saint-en-Rose, c'est que moi je trouvais ça vraiment exceptionnel aussi qu'il y ait une programmation aussi éclectique. Nous, on s'en rend compte avec la radio, mais c'est vrai qu'on a rarement l'occasion d'interviewer des compagnies de danse, de théâtre.
0: Du théâtre.
3: C'est vrai que souvent on est
0: sur la musique,
3: plutôt
0: ouais.
3: sur la musique, quoi. Donc c'est vraiment chouette d'amener ça. C'est vraiment nouveau, enfin. Et surtout en milieu rural, quoi.
1: Ouais. La danse, on l'a fait plusieurs fois. Alors ouais. Après, pour la petite anecdote, dans notre CA, il y a Charline qui est professeure de danse. Ça aide.
0: Ça joue un peu, ouais. Ça aide.
1: Mais oui, c'est pas la première fois qu'on fait ça. Et en vrai, moi, je trouve ça. Enfin, j'adore les festivals où il y a que de la musique. Hein. Mm-hmm. Mais je trouve que pour le coup, Appel d'air, c'est un festival qui est de 07 à 1177 ans. Et donc y en a vraiment pour tout le monde, pour tous les goûts et effectivement la compagnie Kinlos qui va danser tout à l'heure, même elles nous l'ont dit qu'elles ne jouaient pas souvent dans des endroits comme ça et on imagine bien que nous dans notre public peut-être 70% du public n'aurait jamais vu
0: J'ai allumé le micro, c'est bon, vas-y, fini, Elise, mais David vient s'installer, vas-y.
1: N'aurait jamais vu tout ça.
0: Bah oui, bien sûr, ouais.
1: Si ils étaient pas venus ici, quoi.
0: Ouais. Et puis bah on en discutait donc notamment avec Kinlos qui va jouer dans une champignonnière. Bon bah voilà, c'est quand ouais. même assez drôle. Alors enfin Kinlos joue en extérieur, mais c'est Saint-en-Rose qui va jouer ouais. dans un coin ouais. du Troglo, enfin fond des galeries, quoi. Ouais. Donc ça c'est une expérience aussi, elle nous le disait, qui était assez chouette, quoi. David, de
4: retour. Oui, bonjour, petit scoop. Excuse-moi, c'est un peu fort. Moi, j'arrive. Je suis au micro, donc dès que je parle.
0: Mais quel relou.
4: Ah, je me casse.
0: Vas-y.
4: Je venais vous donner la contrainte
0: de
4: la
0: compagnie. Vas-y, le concours de peinture est toujours en cours.
4: Parce que les artistes viennent d'avoir les mains liées. Donc pour un quart d'heure.
3: Mais non.
4: Voilà, ils sont en train de peindre avec les deux mains liées.
3: Voilà. Dans le dos ?
4: Sur le thème de la peinture rupestre. Bah non, pas dans le dos. Quand même, on n'est pas méchant.
3: Voilà, vrai,
4: je me tiens au courant. C'est des petits scoops comme ça.
0: Bah, merci.
4: Par là, je me dis, je m'arrête.
3: On a des exclus comme ça.
0: Donc il reste trois quarts d'heure de peinture.
4: Exactement.
0: Ça avance
4: ouais,
0: bien.
4: Grave. Okay. Ouais, ça peint avec les mains et tout.
3: Avec la bouche.
4: Je dirais même que exactement.
3: Okay.
4: Steak a gobé de la peinture, il l'a projeté sur sa toile. Il a trouvé que c'était pas très bon. Voilà, on est fou.
0: Donc on vous invite encore une fois à venir.
4: Merci.
0: Effectivement. Merci David d'être venu nous tenir au courant. Voilà, et puis avec tout ce réseau vendômois artistique aussi qui match très bien et qui permet de proposer vraiment une transdisciplinarité comme tu le disais, Émilie. Donc ça, effectivement, le réseau vendômois s'est très très bien agrégé aussi autour d'Appel d'air. Vous pouvez compter sur vraiment plein de gens qui ne sont pas d'Appel d'air pour vous accompagner.
1: Oui, en vrai, dans le CA, on est 10.
0: Ouais.
1: Et on aime beaucoup dire qu'on est 7 femmes et 3 hommes. Un jour, ils ne seront plus là.
0: Un jour, ce sera en non-mixité, Appel d'air.
1: Non. Mixité, mais tranquille, on va pas déconner. Et et oui, il y a plein de... En vrai, en orga, on est, je dirais, une petite vingtaine, une bonne quinzaine, une petite vingtaine. Et les accueillants sont évidemment, font partie de l'orga à chaque fois. Et là, il y a... Les Roches-l'Évêque, c'est aussi... Enfin, on est quand même sur un territoire qui est énormément vivant. Mmh. Et on le sent... Enfin voilà, on le sent quand on est arrivé là, on le sent aujourd'hui et je pense qu'on le sentira encore après. C'est un territoire très très vivant qui permet aussi d'organiser tout ça quoi.
0: Pour finir et pour revenir sur la conférence qui a eu lieu là donc de 14h à 16h30, quelles ont été les questions, les interrogations autour de votre pratique, de vos cultures qui ont émergé, quel genre de conversation t'as pu avoir après la conférence stricto sensu?
2: C'est vrai que les gens qui arrivent ici, enfin, faut dire que la champignonnière, c'était 300 personnes et donc tout le monde a travaillé. Enfin, comme je disais, il y en a qui ont fait leur stage d'été, et beaucoup de jeunes y ont travaillé également. Et donc il y a un attachement à ce lieu et c'est vrai que c'était chouette. Enfin, ça répond pas à la question, mais c'est parce que j'avais quand même envie de le dire que c'est chouette. D'avoir là présent.
0: On dirait Élise quand tu fais ça.
2: les anciens de la champignonnière qui étaient là et d'avoir toutes les générations qui reviennent sur le lieu, ouais. Et qui viennent me voir là en me disant oh, moi aussi j'ai travaillé, oh, mais moi j'étais plutôt de ce côté-là. Et c'est plutôt ça, donc les gens viennent aujourd'hui me dire suite à la conférence et tout ça pour raccrocher à la question quand même. C'est. Voilà, moi aussi j'ai vécu ici et ce que vous faites c'est chouette de le refaire revivre. C'est ça qu'on entend quand même depuis 6 ans parce que c'était complètement à l'abandon quand on est arrivé et les gens osaient même plus se promener en fait sur le chemin communal sur lequel on est. Aujourd'hui les gens reviennent, les animaux, les caves qui sont plus sous la végétation perdue et les gens prennent vraiment beaucoup de plaisir et quand on est là en train de travailler au milieu, de venir nous dire ah bah oui moi aussi j'ai travaillé et j'en profite pour faire un appel, si toutes les personnes qui ont travaillé aux champignons à un moment ou un autre sur les différentes activités
0: sont les bienvenues pour se manifester.
2: Tout à fait.
0: Très bien, le message est passé sur les ondes 2F. Émilie, est-ce que tu avais d'autres choses à rajouter?
3: Je ne crois pas là tout de suite.
0: Ok, pas de souci. Ça marche. Élise, des choses à rajouter? Nous, on a évoqué le programme qui attend les spectateurs et spectatrices qui vont se rendre sur le site. Mais est-ce que tu voudrais rajouter quelque chose?
1: Oui. Là, il est 5h-10.
0: Ouais.
1: Le site est ouvert jusqu'à 4h du matin. Wow. Vous habitez à Blois ou ses alentours, vous pouvez encore carrément venir.
0: Il reste encore plein de choses à voir et à faire.
1: Et la météo et la pluie va s'arrêter en plus.
3: Bah, c'est beaucoup mieux là déjà.
1: Pour venir, la côte n'est pas si raide.
2: Il y a des places de parking.
1: Il y aura des places de parking et vraiment, on passera à tous un excellent moment tous ensemble.
0: Il y a un peu de vent, il faut mettre une petite laine, mais a priori, le sec arrive.
1: Mais de toute façon, il faut mettre une petite laine parce que les caves,
3: ça
1: reste des caves où à l'intérieur, il fait entre 12 et 16 degrés.
3: Donc, il y a à manger.
1: C'était déjà obligatoire.
0: Il y a à manger, on n'a pas parlé de la restauration sur place. Dis-nous, Élise, qui fait à manger, c'est qui produit la nourriture.
1: C'est nous, là c'est Adrien. Cette année, qui est chef restauration, qui a repris le flambeau.
3: Il paraît que les galettes sont une tuerie.
0: À tomber.
3: On nous a dit qu'elles étaient trop bonnes.
1: Je suis ravi d'entendre ça. J'en ai pas encore mangé. Et Adrien, il s'est lancé comme défi de faire donc, du coup des galettes, des crêpes. Ça dépend d'où on vient, comment on doit appeler ça. Je ne veux fâcher personne. Bref. Et donc, bien évidemment, il y a des champignons ici, des nattes. Et après, des produits locaux, du porc, de la ferme de Gorja, les fromages de chèvre de ma ferme, évidemment.
0: Bien sûr.
1: Parce que j'ai un monopole
0: sur le fromage de chèvre dans le coin.
1: Sur le fromage de chèvre. Mais, voilà. Quand je dis ça, c'est pas vrai. En plus, il y a une année, on l'a fait chez d'autres éleveurs de chèvre. On avait pris leur fromage. Hein, on n'est pas des méchants. Et voilà. Donc, c'est restauration. Tout est plus ou moins bio, local. La bière, enfin le vin, la bière, les jus, même la limonade,
0: c'est bien de pas loin.
1: Donc non, ouais, on est vraiment sur un truc plutôt coolos.
0: Merci les filles d'être passées sur le plateau de Zef. On est nous toujours ravis aussi de vous accompagner et de proposer et de recevoir les artistes parce que la programmation, comme tu le disais, elle est riche, elle est dense, elle est extrêmement variée. Et donc on est content ici à Zef de pouvoir aussi proposer et faire vivre vivre Appel d'air. Merci. Eh bien, c'est la fin du plateau. Il me reste 2-3 minutes. Je vous libère, les filles, si vous voulez y aller. Je prends 2-3 minutes pour vous annoncer le 2-3. Merci, Elise. À tout à l'heure. On va se recroiser. C'est la fin de ce plateau, mais il y a d'autres petits événements sur lesquels, notamment sur le Vendômois, on va se retrouver, puisque, alors, il y aura pas de plateau, mais on se revoit samedi prochain, Émilie.
3: Oui, tout à fait.
0: Sur le forum des associations de Vendôme, ouais. Studio Zeph y sera. Donc, on ne tiendra pas de plateau, mais, vous pouvez venir nous rencontrer, justement, échanger sur nos programmes, comment on devient bénévole, qu'est-ce qu'on fait quand on est adhérent, à Studio Zeph. Donc, voilà, n'hésitez pas à venir nous rencontrer. On sera au Parc Ronsard toute la journée de samedi prochain.
3: On peut peut-être parler de la Gouépaillerie aussi.
0: Il y aura dans la foulée. Par contre, effectivement, alors pareil, il y aura pas de plateau à proprement parler, mais on va retransmettre la table ronde de la Gouépaillerie, donc qui se tient le même jour, Festival des fiertés du Vendômois.
3: Et de la ruralité.
0: Ouais, ils y tiennent beaucoup à cette notion de ruralité.
3: À
0: la fabrique du Docteur Faton. Donc rendez-vous aux alentours de 18h. Ça, ce sera en direct sur les ondes de Studio Zeph. Donc présence toute la journée sur le forum des associations sans plateau. Il y aura pas de direct, mais à 18h, vous pourrez écouter sur les ondes de Studio Zeph la table ronde qui va se tenir depuis la fabrique du Docteur Faton dans le cadre de la Gouépaillerie. On est ravis de pouvoir proposer ça sur les ondes. On a vu avec l'organisation du festival ce qu'on pouvait envisager de diffuser en plus, mais il y a une scène ouverte qui est beaucoup
3: en
0: impro,
3: donc c'était
0: pas, voilà, il y aura d'autres qu'on ne retransmettra pas parce que logistiquement et radiophoniquement c'était pas forcément pertinent, mais en tout cas la table ronde sera en fin d'après-midi sera retransmise, et puis après d'autres événements qui vont nous emmener d'autres direct à venir, qui sont pas encore tous calés, mais qui vont nous emmener jusqu'aux locomotives. C'est le plateau emblématique. Oui. Je vois Richard Gauvin là-bas tout au fond. Salut Richard. Ah ouais, super, merci, bonjour. Donc on sera évidemment aux locomotives à la fin du mois d'octobre pour ce plateau événementiel sur le Vendômois. Merci Émilie d'avoir fait ce plateau.
3: Merci Thomas. Merci à tous les invités. Franchement, on a des gens super cool encore.
0: On espère vous avoir donné envie de venir donc profiter d'Appel d'air. Ça ne fait presque que commencer finalement. Le festival est ouvert depuis 14h, mais il est 17h et on a le gros de la programmation reste encore à venir. Voilà pour les petites infos.
3: C'est presque beau.
0: Fait presque beau. Voilà.
3: Et c'est passé là.
0: Venez avec un petit manteau parce que si vous allez visiter les galeries, comme on vous y encourage depuis le début de l'après-midi, effectivement, vous aurez besoin d'un petit manteau ou d'une petite laine. Merci à tous et à toutes de nous avoir écoutés. On se quitte en musique. Les ondes, les programmes de Studio Zeph reprennent évidemment dans la foulée. Je charge un petit morceau de musique pour faire une transition un petit peu smooth. Et puis voilà quoi. Merci de nous avoir écoutés. À très vite sur les ondes de Studio Zeph.

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Voilà, Mixstation touchant à sa fin. Je vous souhaite une très agréable soirée. On se retrouve la semaine prochaine pour 2 heures de musique en live et en direct sur Studio ZEF. Très bonne soirée, bon week-end. Ciao, ciao.

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0: Je m'appelle Kyun, je suis née en Corée du Sud, j'ai été adoptée. Mon prénom représente bien ma quête identitaire. Je ne sais pas comment le prononcer. Kyun? Kyung, comme je l'entends ici en Belgique? Ou alors Kyung, comme je crois qu'on le prononce en Corée? Vers 26 ans, je découvre l'art du conte, l'art de raconter des histoires sur scène à un public. Je décide d'en faire mon métier. Très vite, j'ai envie de partager une partie de mon histoire. Mais pour en dire quoi? Les années passent. Au bout d'un moment, j'ai besoin de discuter avec une personne qui partage les mêmes origines que moi et qui connaît l'histoire de l'adoption internationale en Corée. C'est comme ça que je discute d'abord avec Kimura Biol Lemoine.
1: Je me considère personne non genrée, d'origine coréano-japonaise, adoptée en Belgique en 1969 et artiste activiste, et maintenant avec mon âge bien avancé, archiviste.
0: En 1991, Kimura crée en Belgique l'association EKL, Euro Korean League. Deux ans plus tard, YL part en Corée pour fonder une branche coréenne, EKL Korea. YL fait aussi des recherches pour les personnes adoptées sur leur famille biologique. Et bien plus encore.
1: En Corée, c'est une société confucianiste. La garde de l'enfant est au père, pas à la mère. Le fait que la mère n'a pas de registre familial personnel, elle appartient à un homme, souvent à son père, ou après son père, c'est le mari. Et si le mari est mort, à son fils ou à un oncle ou à un frère. Et c'est pour ça que les mères, même si elles voulaient garder leur enfant, elles ne pouvaient pas inscrire un enfant sur le registre d'un autre homme. C'est pour ça qu'il y a eu beaucoup d'adoptions internationales. Avec des groupes d'activistes coréens, on s'est battu pour qu'elles aient un registre personnel. À partir du moment où elles ont eu le registre personnel, je pense que c'était en 2005 ou 2008, les adoptions internationales en provenance de Corée ont diminué drastiquement.
0: Kimura me fait prendre conscience que l'adoption internationale et interraciale recouvre des réalités multiples et variées. Elle dépasse le niveau individuel, les actes de tendresse, d'amour, le mal-être ou les violences. Il s'agit d'un système. Qu'en pensent d'autres Coréennes adoptées? Et quelles sont leurs histoires? J'envoie quelques messages et quelques jours plus tard, je rencontre Mélanie. On est toutes les deux nées dans les années 80, elle est un peu plus jeune que moi.
2: J'ai été adoptée à 7 mois par des Wallons. Et voilà, j'ai un frère d'origine bolivienne qui a 6 ans en plus que moi. Enfin, moi, je ne le savais pas. Je pensais que toute ma famille était morte et que c'était pour ça que j'avais été adoptée. Ce n'est pas ma famille adoptive qui m'a menti, mais c'est juste qu'en tant qu'enfant, je me suis créé ça comme histoire. Et donc, j'ai grandi avec cette histoire. Je ne me suis jamais trop posé de questions sur mes origines ni ma famille biologique. J'avais pas une envie très forte de les retrouver ou... J'ai appris plus tard, après les avoir retrouvés, que mes parents avaient été séparés parce que mon père a dû aller en prison pendant un an. Du coup, ma mère a été seule avec ses deux filles, plus moi qui allais arriver. Et ils n'avaient pas beaucoup d'argent, donc ils ont décidé de me placer dans un orphelinat. Enfin, je ne sais pas comment ça s'appelle exactement, mais en tout cas, c'était temporaire, quoi. Ils voulaient me récupérer, donc le temps qu'ils se rétablissent financièrement... Quand ils ont voulu me récupérer, j'étais plus là parce qu'on m'avait donné en adoption, quoi.
0: T'as été adoptée contre leur gré ?
2: Oui, bien sûr, mais ça arrive souvent dans les adoptions. C'est du vol d'enfants, quoi, souvent.
1: Oui, ça c'est sûr, il y a des vols d'enfants. Ayant fait plus de 1000 recherches maintenant, je pense... Et en ayant trouvé au moins 300-350 familles, on s'est rendu compte que dans le discours des papiers d'adoption et le discours réel des parents biologiques, il y a vraiment beaucoup de changements d'histoire.
0: Peu de temps après, je me rends chez Alexandra. Sa sœur jumelle, Laetitia, est déjà là. Elles se ressemblent énormément. Et elles sont très complices. Ça me rappelle que petite, je rêvais d'avoir une sœur jumelle.
3: Ma sœur jumelle et moi, Laetitia, on a été adoptées quand on était bébé. Donc on est restés toujours ensemble. On est arrivés en Belgique, on avait 9 mois. On ne s'est pas posé trop de questions par rapport à notre adoption. Moi, je me sentais belge. Je savais qu'un jour, j'irais peut-être en Corée visiter, voir mon pays natal, mais... Voilà, la vie continuait, j'ai fait mes études, pas trop de questions, on va dire ça comme ça.
0: Enfin, j'ai l'occasion de discuter avec Aude. Alexandra et Laetitia sont arrivées dans le milieu des années 70. Aude, elle, fait encore partie d'une autre génération.
4: J'ai été adoptée en 1969 et je suis née en mai 68. Mes parents n'avaient pas d'enfants, étaient touchés par la guerre au Vietnam. Ils voulaient adopter une petite fille vietnamienne. Donc la petite fille vietnamienne, normalement, tout était lancé. S'appelait aussi Aude Spagnard, normalement. Et puis ils ont arrêté les adoptions. Et on dit, mais c'est pas grave, en fait, nous avons des Indiens et des Coréens. C'est nouveau. Donc mes parents disent, ouh, Indien, c'est un peu foncé. Coréens, c'est l'Asie, ils sont intelligents, travailleurs et tout ça, et voilà. En 3 mois de temps, Aude Spagnard vietnamienne s'est transformée en Aude Spagnard coréenne. Dans mon temps, il n'y avait pas d'affectivité. Enfin, je veux dire, dans les Coréens que je connais, de mon âge, de ma tranche d'âge, il n'y avait pas tellement d'affectivité. C'est venu un peu plus tard dans les adoptions. Les gens rendaient service à des pauvres petits-enfants. Je pense que les parents adoptifs étaient remerciés de leur bonté. Ils avaient fait une bonne action.
0: Toutes les quatre me partagent leur histoire. Je leur partage la mienne. Je suis arrivée en Belgique à l'âge de 4 mois et demi. À l'aéroport, ma maman m'a presque arrachée à l'homme qui me tenait dans ses bras. Elle m'a blottie contre son cœur, elle a posé un baiser sur mon front et elle a dit « Oh, c'est moi, c'est ta maman, hein ?» Et aux gens qui lui demandaient si elle savait ce qui était arrivé à ma vraie maman, elle leur répondait avec son bel accent bruxellois « Mais elle est là, devant vous.

0: Kyun, Kyun,
1: voyez. Le médecin a frappé dans ses mains. J'ai pleuré. Il leur a simplement expliqué que je ne reconnaissais pas les sons de la langue française.
2: J'étais en pouponnière, j'étais voir les bébés qui allaient être adoptés. Je me dis qu'il y a aussi un contact qui va se faire avec les bébés entre coréens et blancs. Ils entendent parler coréen et puis d'un coup, ils entendent parler une autre langue, ils voient une autre tête.
1: J'étais enfant unique. J'avais des caisses et des caisses de jouets, de poupées, de peluches. Tous les vendredis soirs, on mangeait des frites. Et le samedi matin, je regardais le Club Dorothée. J'adorais aller à l'école, retrouver mes copines. Pourtant, adolescente, je me sentais souvent seule, même quand je n'étais pas. Le soir, je me tournais et me retournais dans mon lit. J'arrivais pas à m'endormir. J'avais un vide en moi, une sorte d'angoisse constante.
3: En Corée, j'ai été sur un bateau avec ma petite sœur, parce que moi, j'aime être sur l'eau, j'aime bien les bateaux. Et donc, j'ai dit, allez, on va faire une promenade en bateau. Et je m'étais couchée sur le bateau. Et là, j'ai eu... Je sais pas, c'est comme si ma grand-mère ou quelqu'un me disait, mais en fait, mais pourquoi... Comment ça se fait que tu as toujours cru que tu étais une merde? C'était en mode, mais n'importe quoi. Et ouais, j'ai commencé à pleurer, c'était... Je crois que d'office que le fait d'être abandonné, ça inculque qu'on est d'une moins bonne qualité.
2: Ce que j'ai constaté, c'est que chaque fois que, même en tombant très bas, je remonte comme un gnocchi. Voilà. C'est plus ou moins l'impression aujourd'hui. Par moments, ça me dépasse aussi parce que j'ai eu des trucs un peu durs et chaque fois, je suis remontée. Mais je me dis que maintenant aussi, je me dis, je remonterai quand même à la surface. Alors je pense aussi peut-être que si on est encore en vie, c'est qu'on a la force de pouvoir remonter, puisqu'il y en a beaucoup qui sont décédés quand même.
4: En Suède, par exemple, il y a eu des études psychologiques. L'étude, c'était parmi les adoptés, que ce soit les Suédois adoptés en Suède, les adoptés de couleur, adoptés tous par des blancs, évidemment, c'est le plus haut taux de suicide. Et parmi ces personnes de couleur, c'est les Coréens qui sont le plus haut taux de suicide.

0: Je me souviens que parfois, genre mon frère, il écoutait de la musique dans sa chambre. Je me couchais sur le lit avec lui et j'écoutais et je pleurais. Je savais pas pourquoi je pleurais. Pour moi aussi, c'est pas si simple d'exister. Je pense aussi que j'ai grandi avec la peur de déranger, de mal faire. C'est peut-être lié à l'adoption, hein. Je sais pas trop.
1: Je travaillais sur la thématique du trou. Sur toutes mes sculptures, mes installations, il y avait un trou. Est-ce que le trou était un trou conscient ou pas ? Pas au départ ? Oui, après. Je ne travaillais pas sur l'adoption à ce moment-là, quoi. Je travaillais sur le trou, en tridimension. Et donc, en parlant avec tous ces Coréens adoptés, ils parlaient de ce trou qu'ils avaient comblé, soit par l'alcool, soit par l'art.
2: Quand on est adopté, qu'on arrive seul dans une famille, c'est pas du tout la même chose que d'être à deux. Beaucoup d'amis nous ont parlé de la difficulté de pouvoir ressembler aux autres, mais nous, en plus, on était jumelles, on est arrivés à deux. On a vécu ça différemment puisqu'on avait déjà un miroir l'une et l'autre.
3: Peut-être que le lien qui était coupé quand nos parents nous ont mis en adoption, ben, le lien, on l'avait entre nous.
4: Vers mes 20 ans, mes parents se sont séparés. J'allais voir ma maman toutes les semaines. Un jour, j'ai retrouvé en pleurs, confuse.

0: J'ai vaguement compris que mon père voulait la faire chanter, qu'il menaçait de tout me révéler. Ma maman m'a donné une farde grise à rabat. C'était mon dossier d'adoption. Pendant tout ce temps, il était dans un coffre à la banque. Toutes mes interrogations me sont revenues en pleine figure. Il faut dire qu'à chaque fois que je posais une question à ma maman sur mon adoption, elle me disait qu'elle ne savait rien. Mais au fond de moi, je savais qu'elle me mentait. Est-ce que les autres parents, eux, disaient la vérité ?
1: Mes parents m'avaient dit, quand j'étais petite, que mes parents étaient trop pauvres pour s'occuper de moi. Celle qui représentait l'adoption Terre des Hommes leur avait dit à ce moment-là c'était que c'était probablement des enfants de GI, mixtes, et qu'on m'avait trouvé dans une poubelle. Il faut sortir de l'état de déchet.
0: Sans un mot, j'ai pris le dossier. Je l'ai feuilleté. Du papier jauni dactylographié en coréen, des traductions en anglais, en français. Je cherchais quelque chose, mais je ne savais pas quoi. Je découvrais des bribes de vérité, comme mon nom complet, des informations médicales, la situation d'une famille d'accueil chez qui j'étais restée, l'âge de mes parents. Mais toutes ces questions-là, elles en ouvraient de nouvelles. Qui avait choisi mon prénom? Ma mère m'avait-elle tenue dans ses bras? Quelqu'un m'avait-il expliqué la situation? Ma maman pleurait, guettait ma réaction. Et puis j'ai lu. L'enfant est le premier-né des jumeaux et l'autre est de sexe masculin. J'ai fusillé ma mère du regard. Je le savais, j'ai un jumeau. Pourquoi tu m'as rien dit? Et là, elle m'a répondu en pleurs, sa fameuse petite phrase magique. « Oh, mais tu sais bien, c'est comme si t'étais sortie de mon ventre, hein ?» Celle qu'elle disait à chaque fois qu'elle ne savait pas quoi dire. Pourtant, en me disant ça, elle me coupait à nouveau de mes racines.
2: Ça les a beaucoup angoissées, surtout ma mère, parce que c'est comme si j'allais abandonner sa famille pour une autre famille et... Mais oui, j'ai pas du tout envie de me justifier, de commencer à rassurer, alors que je trouve que les parents adoptifs devraient quand même parfois se douter que les enfants adoptés ont envie de cultiver un lien à leur passé, quoi. Ouais, mes parents, je pense qu'ils ont vraiment voulu effacer mon passé. Bon, je leur en veux pas parce que, ouais, c'est peut-être des peurs qui ont fait ça. C'est une immaturité émotionnelle, j'ai pas envie de devoir m'occuper de ça. Enfin, j'ai juste envie de m'occuper de ma relation à ma famille coréenne. Et... J'ai un peu de honte de parler de ma famille coréenne à ma famille belge, en fait. J'ai l'impression d'être une traîtresse, enfin, de pas être fidèle à ma famille belge. C'est injuste que ce soit comme ça. J'ai un passé et c'est normal.
3: Après avoir vu nos parents pour de vrai, elle a posé plus de questions en se demandant si on ne regrettait pas de ne pas être resté là-bas, si on était heureux de notre vie ici en Belgique.
4: Si on l'aimait autant,
3: on a dû chaque fois la réconforter sur sa place de mère, si on l'aimait autant que nos parents coréens, alors que pour nous, c'est quand même notre première maman. Et nous, c'est l'inverse. Et à partir du moment où elles se sont rencontrées, on a eu un poids en moins. Et on était contents de vivre avec deux familles.

0: Après avoir été diplômée, j'ai trouvé un travail à Bruxelles. Avec une amie, on s'est trouvé un petit appartement. Une après-midi, il faisait beau, je suis sortie me promener. Je me suis retrouvée sur la Grand Place. Tout d'un coup, j'ai senti des petits tapotements sur mon épaule. J'ai sursauté. Un vieux monsieur me montrait du doigt une femme. Elle tenait en l'air un parapluie fermé avec un petit drapeau. Là. Bah, quoi là? Your group. Un peu plus loin, un groupe de Japonais. Hein? Mais je suis pas une touriste, moi.
1: Ce qui m'a vraiment super touchée, émue, là-bas, les enfants me regardaient comme ma fille me regarde. C'est-à-dire un regard normal, un regard d'enfant, sans curiosité, sans questionnement.
2: En Belgique, on nous demande quand même toujours comment ça se fait qu'on parle bien français, vous venez d'où, quelle est votre origine.
1: Ici, en Belgique, on nous regardait toujours, ma sœur et moi, un peu comme des bêtes curieuses.
2: Nous, on est très petites pour la Belgique, on est même hors norme. C'est vrai que le sentiment d'appartenance et de ressembler physiquement, ça, je ne l'ai connu qu'en Corée. Physiquement, ça fait du bien de se sentir comme toutes les autres.
0: Ce soir-là, je me suis examinée devant le miroir. Je me voyais blanche avec de grands yeux, moi. Oui, j'étais asiatique, mais c'était un concept, ce qui me donnait une particularité en Belgique. Et en même temps, ça ne me rendait pas différente des autres. J'étais complètement sur les nerfs. J'ai tout raconté à ma coloc. Elle a ri. Allez, viens, la jaune. On va boire un verre. Ça va te faire du bien. Oh, c'est bon, fais pas cette tête-là. Il paraît que nous, les rousses, on sent mauvais. Alors.
3: L'identité, c'est aussi les images que les autres ont de toi et te renvoient à la tête. Shintok. Ou bien l'image, oui, qu'ils te renvoient, puisque eux te voient comme étranger, toi, tu te vois comme belge.
4: En Corée, tout le monde disait que j'étais belle et du coup, ça m'a aussi fait du bien. C'est un peu bête, mais quand tu vas dans une culture où c'est des autres critères de beauté, bah, tu as une autre image de toi qui vient avec, quoi. Mais c'est ça, maintenant, je me trouve belle, mais après, ça dépend des jours. Hein. C'est surtout comment je me sens à l'intérieur qui compte. Donc, c'est ça qui va donner comment j'ai l'air à l'extérieur, je pense.
0: Presque 4 ans après avoir reçu mon dossier, je me suis décidée. J'ai écrit à l'agence d'adoption belge Sourire d'enfant. Bonjour. J'aimerais une photo de ma mère biologique et de mon frère jumeau. J'aimerais savoir ce que ma famille est devenue. L'agence m'a appelée, on a fixé rendez-vous.
5: Est-ce que du coup ta famille avait laissé des informations pour que tu puisses plus facilement les retrouver? Ce genre de choses?
4: Oui, dans un dossier. Le dossier d'adoption, j'ai tous les noms et prénoms de mes parents, leur année de naissance. Je ne sais pas s'il y a la date complète, je ne pense pas. Il y a le nom de mes sœurs aussi. Mais je crois qu'il y a le nom de ma mère qui n'est pas juste, mais à part ça, tout est correct.
5: Comment tu as retrouvé ta famille, du coup?
4: Sur Facebook, parce que j'ai appris que vers mes 21 ans, que j'avais une famille, en fait. Biologique. J'y suis allée un an après les avoir retrouvés sur Internet. Et pendant un an, j'ai étudié le coréen. Enfin, je me suis préparée, quoi. Et ouais, j'étais vachement excitée. Enfin, j'avais comme un sentiment d'être amoureuse, mais de mes sœurs, enfin, de ma famille, quoi, comme ça. Bon, après, il y a eu la désillusion lors de la rencontre. Enfin, parce qu'avec les écarts culturels, il y a eu des blessures, des incompréhensions. J'y suis retournée, je crois, 11 ans plus tard. Et après, là, j'ai senti vraiment qu'il y avait un lien familial.
3: J'ai pu regarder mon dossier, mais il était marqué « no record ». Donc, je n'ai pas cherché, puisqu'elle avait été adoptée très tôt. J'étais venue à un an. Je faisais partie des premiers adoptés coréens. Les dossiers n'étaient pas très rangés, il n'y avait pas de traces. Il n'y avait que des suppositions et des petites erreurs dans les dossiers, volontaires ou pas. Donc c'est difficile, les traces sont difficiles à suivre. Dans les années 80, c'était un peu mieux suivi. On parlait d'amour à ce moment-là.
0: Sourire d'enfant a fait les recherches pour moi. 2 mois plus tard, j'ai reçu un mail d'une assistante sociale. Elle me transférait une lettre de leur personne de contact là-bas. Cette personne travaillait pour le Social Welfare, l'agence d'adoption coréenne. Elle avait retrouvé ma mère. Mais personne n'était au courant de mon existence, et surtout pas mon frère jumeau. Ma mère était terrorisée à l'idée qu'ils l'apprennent. Pourtant, elle voulait avoir de mes nouvelles. L'assistante sociale demandait que j'envoie une photo et une lettre. Je les ai envoyées le jour même. 2 longues années ont passé. Je n'osais plus espérer de réponse. Un jour, j'ai reçu un mail avec 2 documents. Sur l'un, il y avait juste 2 mots en anglais traduits du coréen. Pardonne-moi. Sur l'autre, il y avait 2 photos. L'une avec un couple, l'autre avec un petit garçon. Mon regard s'est d'abord attardé sur la femme. Elle avait les cheveux coupés courts, noirs, épais. Un gros nez, des yeux tout petits. Je ne ressemblais pas beaucoup. Et le petit garçon, il devait avoir quoi ? 5-6 ans ? Mais quand j'ai vu son visage, c'était moi, exactement au même âge, comme si je m'étais dédoublée et que j'avais vécu une vie là-bas et que je m'en souvenais plus.
1: Voilà, on sait qu'on a des parents biologiques et on n'a pas d'image. On n'a pas d'image. Et là, voir à quel point il y avait des ressemblances physiques. Et c'est drôle puisque ma sœur et moi sommes vraies jumelles. On se ressemblait très très fort jusqu'à ce qu'on devienne adulte. Et puis après, on a un peu changé de look et il y a eu plus de différences. Et je ressemblais beaucoup plus à mon frère et à mon papa. Et ma sœur à ma maman, alors qu'on est vraies jumelles, c'était un peu incroyable.
0: Entre-temps, je m'étais mariée. Mon mari avait toujours voulu être papa. Moi aussi, je voulais être maman. Je voulais porter un enfant depuis longtemps, mais je trouvais toujours une excuse pour repousser.
5: Tu disais que tu avais besoin de savoir avant d'être maman.
1: Oui, mais tout à fait.
5: Et toi, par contre, tu avais eu un enfant avant, donc je me demandais un petit peu comment ça avait joué, tout ça. Enfin,
1: au fond de moi-même, j'avais l'impression que j'avais besoin de connaître la Corée avant la maternité. Même si je ne m'étais pas dit dans ma tête, tu dois aller en Corée, sinon tu ne seras jamais complète et tu n'auras pas d'enfant. Mais j'ai vécu la rencontre, les retrouvailles avec la famille et c'est quand même bien après que je suis devenue maman, c'est pas arrivé tout de suite. Donc voilà. 2006, la première rencontre. 2011, je suis devenue maman. Donc voilà, ça a pris du temps à la digestion.
4: Je ne sais pas si c'était plus facile à gérer. En tout cas, moi, dans mon cas, Sacha, il avait 2 ans et demi. Par contre, quand il est né, en 2003, qu'on me l'a mis dans les bras, c'est comme si je vivais un flashback. Je me suis dit, tiens, notre maman en Corée, est-ce qu'elle a pu vivre la même chose ?
0: De mon côté, 3 ans après avoir reçu les photos, j'ai eu ce qu'on appelle un accident. J'étais enceinte. Je doutais de pouvoir être une bonne mère. Mais j'avais 28 ans, et tout doucement, je me suis faite à l'idée. Mais j'ai fait une fausse couche. Les jours suivants, j'ai pleuré. Et si c'était ma faute ? J'ai retrouvé mon dossier d'adoption. Je l'ai lu, je l'ai relu. Je voulais être mère. J'ai su ce que je devais faire. J'ai écrit en Corée. 10 juillet 2013. Je me suis mariée. Je t'envoie une photo. Pourrais-tu m'en dire plus sur mon histoire ? J'ignore ce qui me pousse à te contacter. Je pense qu'il y a des questions auxquelles je veux répondre avant de fonder moi-même une famille, sereinement, avec celui que j'aime. Kyun. Et 6 mois plus tard, j'ai reçu une lettre.
6: 2013년 12월 27일, 경은이에게. 몇 년 전, 내가 너의 소식을 들었을 때 너무 마음이 아파서 너에게 답장을 할 수가 없었다.
7: Cher Kyung Eun, il y a quelques années, quand j'ai eu tes nouvelles, j'étais très mal et je n'étais pas capable de donner une réponse. C'était si difficile. Je ne pouvais même pas me souvenir de ton nom. Ça a été une décision compliquée de prendre contact avec toi. Mais il n'y a pas un jour, durant ces années, où je n'ai pas pensé à toi. Il y a 29 ans, j'ai donné naissance à toi et ton frère jumeau. J'étais en mauvaise santé et je n'étais pas capable de vous élever tous les deux. Je t'ai fait une chose si terrible. Peut-être, maintenant, si c'est permis, je pourrais prononcer ton nom à voix haute.
6: Kyung-una.
7: Kyung Eun.
6: Kyung-una.
7: Kyung Eun.
6: 너를 키워준 부모님에게 너를 얼마나 잘 키워주셨는지.
7: S'il te plaît, dis à tes parents à quel point ils t'ont magnifiquement élevé, à quel point je suis reconnaissante envers eux.
6: Kyung-una.
7: Kyung Eun. J'aimerais rester en contact avec toi en échangeant des lettres. Et c'est ce que veut toute ma famille ici. S'il te plaît, pardonne-moi. Maman.
5: Il m'a bien fallu une semaine pour lui répondre. Cher. Ma chère. J'ai tant de questions. Je veux te connaître maintenant. Je ressens un lien fort entre nous. Je t'ai déjà pardonné. Maintenant, il faut que tu te pardonnes toi-même. Pour toi, pour moi. C'est ce que je veux. J'imagine que ça doit être très difficile. Peut-être avec le temps. Kyun. On a continué à échanger. J'ai même reçu des lettres de mon frère jumeau, Dae-hee. Avec lui, je parlais de notre mère. Et petit à petit, le lien avec ma famille prenait forme. J'ai pu nommer ma mère « maman » et lui dire que je voulais la rencontrer. Et surtout que j'attendais un enfant. Voici ce qu'elle m'a répondu un an après ma première lettre.
7: Le 25 juillet 2014. Cher Kyun Eun, quand j'ai appris cette bonne nouvelle, j'étais heureuse. Mais je n'ai pu m'empêcher de me sentir coupable. Pendant les vacances traditionnelles en Corée, toute la famille se réunit et partage un repas. À chaque fois, tu te rappelles à moi dans ces moments et cela brise mon cœur. J'aime tellement le mot « maman » dans ta bouche. Je crois que nous pourrons nous rencontrer un jour. Maman.
5: Parallèlement, à de rares moments, je commençais à voir mes traits asiatiques dans le miroir. Petit à petit, mon esprit se rendait en Corée. À 30 ans, j'ai accouché d'une petite fille. L'accouchement a été difficile. Césarienne sous anesthésie générale. Quand je me suis réveillée, je gardais ma petite serrée contre moi. Pourtant, c'était comme si elle était loin de moi. Comme si je ne réalisais pas qu'elle était sortie de mon ventre. Mais je devais l'aimer. Je devais être là pour elle, réparer les erreurs du passé.
3: La recherche a été faite quand j'étais enceinte, évidemment, de mon premier bébé, parce qu'à ce moment-là, je me dis « ah oui ». Ici, je suis très heureuse, vraiment, je suis vraiment très très très contente, mais c'est peut-être que ma mère, elle n'était pas contente du tout de m'avoir dans son ventre à ce moment-là, et j'ai commencé à y penser et à contacter quelqu'un qui s'occupait de post-adoption.
5: Je trouvais ça très difficile d'être mère. J'étais si fatiguée, j'avais si mal. Mais petit à petit, j'ai créé le lien avec ma fille et je l'ai aimée plus que tout au monde. C'est elle qui m'a donné l'envie d'être en vie. Une nuit, ses petits cris m'avaient à nouveau réveillée. Je l'ai prise dans mes bras, je l'ai allaitée. J'ai regardé Tété goulûment, se rendormir, rassasier, apaiser. J'ai repensé à tous les moments qu'on avait vécus ensemble. J'ai repensé à une photo que j'avais reçue de ma mère là-bas en Corée. Et puis aussi à la photo de ma maman à l'aéroport de Zaventem avec moi dans ses bras. Et là, j'ai réalisé. Ma fille avait 4 mois et demi. Elle a eu ce que moi, je n'ai pas eu avec une mère. Et moi, j'ai eu ce qu'aucune de mes deux mamans n'a eu avec moi. C'est à ce moment-là que j'ai décidé d'aller en Corée.
4: En fait, j'ai été voir un spectacle de danse coréenne. Une chorégraphe que j'aime bien, Eun Mi-han, on l'appelle ici. Et en fait, j'ai commencé à... Je sais pas, comme si mon plexus solaire tremblait, enfin, mon ventre tremblait pendant le spectacle. J'étais triste, quoi. Enfin, il y avait plein d'émotions qui sortaient d'un coup. Et après, le lendemain, j'ai pleuré. Enfin, j'ai pleuré pendant 2-3 jours, je crois. Et j'étais comme dans une crise existentielle et je me sentais hyper paumée. Vide comme ça émotionnellement, mais je savais pas pourquoi. Et je me suis dit, ouais, c'est un truc plus fort que moi qui a émergé, donc c'est peut-être mes ancêtres qui m'appellent. Et donc c'est... ça m'aime, pardon. Je m'attendais pas à être aimée en parlant de ça. Mais du coup, oui, je me suis dit, ah ben c'est que tu dois partir, parce que enfin, je dois y retourner, sinon ce serait pas aussi fort. J'ai décidé de renouer avec mes racines. Un coup de tête, quoi.
5: Pendant plusieurs mois, j'ai planifié notre voyage. On a décidé de partir 3 semaines en octobre. Notre fille aurait alors 20 mois. J'ai contacté Sourire d'enfant. Je leur ai demandé si l'association pouvait organiser un rendez-vous avec ma famille. Très vite, j'ai reçu une confirmation. Mon frère acceptait une rencontre. Elle se déroulerait dans les locaux du Social Welfare avec un ou une interprète coréen-français. Une vraie chance. Et tout ça à titre gracieux. Il n'y avait qu'à transmettre une date. Tout s'est enchaîné et tout est allé très vite. Un petit peu comme si une partie de moi ne se rendait pas vraiment compte de ce qui se passait.
8: En 2006, tout s'est un petit peu resserré. Donc là, j'avais 30 ans. Oui, j'allais sur mes 31. Donc, je suis pianiste et musicienne. Avec un de mes anciens collègues, il était prévu qu'on aille jouer en Corée en récital de piano à 4 mains. Plus la date approchait, plus je me posais un petit peu plus de questions. Je me demandais comment ça allait être, comment j'allais découvrir le pays. Donc, en sachant que j'allais partir en Corée, les autres Coréens adoptés nous ont aussi dit ce serait un petit peu dommage d'aller en Corée et de ne pas entreprendre de démarches. Sinon, avant ça, c'est vrai qu'on parlait de la Corée comme un pays qu'on allait certainement visiter, mais on n'a jamais eu l'initiative avant d'entreprendre des démarches biologiques. Jamais avant.
9: On l'a même fait un peu comme un jeu, parce que enfin, les personnes qu'on a rencontrées nous ont dit bah, tous les dossiers ils ne vont pas aboutir, donc allez-y, lancez votre demande par écrit. Donc on l'a fait. Et,
10: sans vraiment d'attente.
9: Non, sans aucune attente, plus par jeu, mais seulement 3 semaines après, nous on a une réponse. Donc on n'était pas préparés du tout.
8: On a su en quelques mois qu'on avait une famille, nos parents étaient toujours ensemble, un frère, une sœur.
9: C'était le choc, voilà.
2: le choc.
1: Presque trop rapide.
5: On atterrit à l'aéroport d'Incheon, tout près de Séoul. J'ai descendu les marches de l'avion l'une après l'autre. J'ai posé le pied sur le sol coréen et... rien.
3: Quand je suis rentrée en Corée, j'ai eu l'impression que... de manière olfactive, ça me rappelait quelque chose. Mais peut-être que c'était l'imagination, peut-être que c'était faux. Quoi. Je ne sais pas, on ne sait rien.
1: Ma sœur et moi, nous sommes arrivés quand on était bébés. J'avais aucun souvenir de la Corée, mais il y a toujours une couleur que j'ai adorée. C'est la couleur verte, la vert d'eau. Et cette couleur-là, je l'ai retrouvée dans les céladons, là-bas en Corée. Les céladons. Je me dis, allez, il y a quelque chose qui a parlé, alors que je ne le savais pas.
4: Ce qui est facile pour renouer à la culture, c'est la nourriture. C'est super bon, je trouve, mais c'est... Je sais pas ce que toi, tu penses de la nourriture coréenne.
10: Au début, je trouve ça dégueulasse. Hein.
4: Ah ouais?
10: Ah ouais, j'ai détesté, quoi. Je trouve ça vraiment pas bon.
4: Pour moi, c'est hyper sentimental, la nourriture. Et du coup... Enfin, moi, une fois, j'étais malade. J'étais toute triste et j'ai commandé un plat coréen juste pour me consoler, quoi.
5: Moi, j'étais à l'affût de la moindre émotion, de la moindre sensation, d'une odeur, une couleur, quelque chose qui me rappelle un souvenir. Mais rien. Je me sentais oppressée. Il y avait dans Séoul un bruit constant, une agitation permanente. Et puis je regardais les passants du coin de l'œil. À un moment, j'ai dit à mon mari, « Dis, c'est bizarre, ils se ressemblent tous. Moi aussi, je suis comme ça. » Il a ri.
4: Rester en Corée, même pas juste le contact avec la famille, mais voir oui, tous les gens qui me ressemblent. Enfin, on se ressemble pas vraiment fort au final, mais je veux dire, on se ressemble plus entre nous qu'avec les Belges, par exemple. Et du coup, bah, ça fait vraiment du bien parce que je me sentais pas du tout dévisagée dans l'espace public. J'ai l'impression ouais, de rentrer dans le moule et que du coup, je dérange pas. Ouais, je suis comme normal ou... Comment dire ? Accepté, voilà, je suis accepté, sans rien faire. Et donc ça, c'est vraiment quelque chose de fort. Ça, c'était assez révolutionnaire ouais, comme sensation.
5: Quelques jours plus tard, on est arrivé dans les bureaux du social welfare. J'avais la gorge serrée, l'estomac noué. Je faisais les 100 pas. Enfin, une femme est venue nous chercher. Elle a ouvert une porte, j'ai aperçu des visages, puis plus rien. Les larmes.
1: Déjà en rentrant dans les bureaux, ah bah je tremblais. J'étais déjà en larmes de savoir que c'était dans ces mêmes bureaux-là que 30 ans avant, mes parents étaient venus nous mettre en adoption. Et ma maman, quand elle m'a vue, elle ne pouvait plus me lâcher. C'était vraiment physique, elle avait besoin de me sentir et de savoir que j'étais là bien présente. Et la première chose qu'elle a dite, c'est « My baby ». Oula ! Donc la dernière fois qu'elle m'avait vue, c'était quelques jours après la naissance. Mes parents ont dû nous mettre en adoption. Là, elle me revoyait 30 ans après, c'était super fort, c'était vraiment indescriptible.
5: Je n'arrivais plus à m'arrêter de pleurer. En face de moi, il y avait trois femmes. Je me demandais ce qu'elles faisaient là. L'interprète nous a présenté. Kyung Cha, Kyung Kwa, Kyung Mi, mes trois sœurs aînées. J'avais trois sœurs aînées. Trois sœurs aînées en plus de mon frère jumeau, Dae-hee. Il se tenait debout dans le fond de la pièce à côté d'un canapé. Dans le canapé, il y avait un couple âgé, le dos bien droit pourtant. Appa, Omma. Elle me dévisageait. Elle parlait tout bas en secouant la tête. Je cherchais son regard, mais à chaque fois elle détournait le sien. Kyung Cha, la plus âgée de mes sœurs, a dû le voir.
11: Elle nous a fait nous lever, nous a poussés l'une contre l'autre. Et pour la première fois, j'ai senti le contact de ma mère. Son corps était dur comme de la pierre, ça m'a presque fait mal. Très vite, elle s'est dégagée et s'est rassise. Ils nous ont ensuite offert des cadeaux précieux et symboliques. Pour mon mari et moi, il y avait des alliances en or. Pour ma petite, le bracelet en or qu'on donne à la naissance. Il y avait même un cadeau pour ma maman. L'interprète a traduit que ce n'était pas grand-chose. Et moi, à chaque fois que j'ouvrais la bouche, aucun son ne sortait. Heureusement, ma petite était là. Elle faisait diversion. Quelques jours plus tard, on a pris le train vers le sud. Au fur et à mesure que je regardais le paysage défiler, il devenait de plus en plus familier. Là-bas, on a revu mon frère plusieurs fois. Il nous a emmenés chez nos parents. Je n'ai pas osé leur demander pour visiter. Mais ma mère m'a accueillie. Elle m'a serré contre elle. Et ça m'a fait moins mal. C'était plus doux. J'essayais d'imprimer chaque moment dans ma mémoire, chaque sensation. Je me concentrais en me disant « C'est chez toi, c'est ton pays. » Mais c'était comme si je n'étais pas tout à fait là. Comme si ça ne m'arrivait pas vraiment. Mon frère et mes sœurs sont venus me dire au revoir à l'aéroport. On s'est pris dans les bras. Je me suis demandé si je les reverrais un jour.
1: Mon corps était revenu en Belgique, mais ma tête, elle était toujours en Corée. Mon esprit était toujours là-bas. J'étais un peu comme dédoublée. Et quelques semaines après, j'ai perdu ma voix. Je faisais ce que je pouvais, mais ça ne fait plus parler. Il y a eu trop d'émotions. Il y avait vraiment eu trop d'émotions.
11: Un jour, mon téléphone a sonné. Une visio avec toute la famille qui était réunie. Le téléphone passait de main en main. Mais on ne savait pas communiquer. Alors on ne s'est plus jamais rappelé. À 33 ans, j'ai appris que j'attendais une seconde fille. Je voulais la présenter à ma famille. J'ai contacté mon frère, il était enthousiaste. 8 mois plus tard, elle a pointé le bout de son nez. Quand elle a eu 4 mois et demi, on a à nouveau pris l'avion, direction Incheon. Mon frère nous a invités chez lui. Les parents étaient là. Il était tout fier de nous accueillir, de nous faire à manger. J'étais bien. J'ai aussi revu le reste de la famille. J'avais ce sentiment de vraiment faire partie du clan. Pourtant, il y avait la barrière de la langue. Et je ne pouvais m'empêcher de me sentir un petit peu en dehors. Et puis, ils étaient là-bas ensemble, et moi ici. J'étais contente de revenir en Belgique. Et en même temps, j'avais envie de rester. Je n'avais toujours pas trouvé ma part coréenne. Pourtant, elle me devenait nécessaire.
1: Je suis partie belge et je suis revenue à moitié coréenne. Je sais pas, c'est comme si je revendiquais mon identité coréenne. Une fois que j'ai retrouvé ma famille et que je suis revenue, tout ce qui était coréen, j'avais besoin de dire à tout le monde, mais moi j'ai retrouvé ma famille, je le ressemble, et voilà, c'est comme si je voulais plus ressembler à une coréenne une fois que je les avais retrouvées. Et maintenant, je suis encore plus fière de ma... Voilà, du mélange de cultures que j'ai belge et coréenne. Quand on est en Corée, enfin, on ressemble aux Coréens. Par contre, on se sent belge en Corée, parce qu'on ne parle pas la langue, on n'a pas les mêmes mimiques, pas les mêmes attitudes. Mais quand on est en Belgique, on veut ressembler à une Coréenne.
4: Je pense que c'est super important de se connecter à ses racines. Mais je pense que même les racines belges comptent. Enfin, tu vois, c'est vraiment... accepter tout notre bagage de vie, quoi. Ça, c'est important pour accepter la vie telle qu'elle est, quoi. Enfin, en tout cas, sentir que je viens d'une famille, que je suis aussi aimée par cette famille, et que je les aime, ça renforce. L'amour compte beaucoup, en fait. Après, c'est un peu dommage de dire ça pour les personnes qui ne retrouvent pas leur famille ou qui la retrouvent et pour qui ça ne marche pas. Alors, au final, je pense qu'on trouve toujours une famille, enfin, que ce soit les amis ou la famille adoptive.
3: Un autre adopté que j'avais rencontré qui me dit « Ah, mais j'ai des tests ADN qui sont payés par les adoptés coréens américains. Est-ce que tu veux ? Ça te tente ?» Je dis « Ah oui, bien sûr, oui. » 3 mois plus tard, j'étais toute fébrile en voyant le résultat qui disait que j'étais complètement coréenne. Oh, surprise ! Pendant 51 ans, j'ai cru que j'étais mixte, donc non, j'étais complètement coréenne. Je dis « Oh !» Un petit peu de japonais et un petit peu de Han, qui équivaut à dire gaulois pour un français. Ça a changé ma vie, ça a changé la poubelle, ça a changé le viol de G.I., ça a changé pas mal de choses, quoi. Tout le temps, j'étais persuadée, parce que les gens me disaient « Ah, mais t'as un physique, tu ressembles pas à une coréenne. À mon avis, tu es alve-nalve, tu es mélangée. » Et tu as probablement été le résultat d'un viol collectif. Et c'est pour ça que tu es ici, et pour ça qu'on t'a mis à l'adoption.
11: Petit à petit, les mots sont venus. Il m'a fallu tout ce temps pour trouver le fil de l'histoire que je voulais raconter. Bruxelles, le 20 décembre 2020, à ma famille coréenne. Aucune lettre ne pourrait contenir tout ce que je voudrais vous dire, tout ce que je voudrais vivre avec vous. Aujourd'hui, si je vous contacte, c'est pour vous parler d'une chose tellement importante pour moi. Je suis conteuse. Si vous saviez comme j'aime mon métier. Depuis longtemps, j'ai envie de raconter mon histoire. Je parle de choses que j'ai vécues pour dire tout l'amour maternel. Pour dire que l'on peut avoir plusieurs mamans et les aimer tout autant l'une que l'autre. Je parle de vous, de notre rencontre, de ce que ça représente pour moi. Dans le spectacle, je lis des extraits de notre correspondance. Je voulais vous le dire. J'espère de tout mon cœur que vous comprendrez à quel point c'est important pour moi. Que cela part d'un acte d'amour et que vous me soutiendrez dans ma démarche. J'espère que je vous reverrai un jour. Je vous aime. Kyun.

Mon frère m'a répondu via Messenger. Il me disait que toute la famille me soutenait. Et le spectacle Entre deux mers est né.

0: J'ai deux mères.
1: Le 15 novembre 2023, 39 ans après mon arrivée en Belgique, Kimura, Mélanie, Aude, Alexandra, Laetitia et d'autres personnes adoptées coréennes assistent à Entre deux mères. Grâce à ce spectacle, je rencontre d'autres personnes adoptées, de tout horizon. Chaque histoire est singulière. Et la voix de chacun et chacune doit être entendue. Depuis le spectacle, j'affirme de plus en plus ma part coréenne. Je découvre le pansori, l'art du récit chanté coréen. C'est Yann qui m'apprend.
2: C'est pas grave les maladresses de prononciation. Il y a une cohérence, il y a l'énergie, tout y est, il y a la spontanéité. Il y a des choses au niveau de la tonation où c'était parfois trop haut ou trop bas. Et puis il y a d'autres moments où c'était parfait. Il faut vraiment arriver à entendre ta voix quand tu chantes.
3: Ouais. Niga muos, niga muos, seulement gulionnia.
1: Yann est coréenne adoptée en Belgique, comme moi. Chanter, c'est un rêve de petite fille. Grâce à lui, j'appréhende enfin cette part qu'on m'a arrachée. Petit à petit, je lis sur l'histoire du pays, je me sens dépositaire de ces massacres, je commence à apprendre la langue. Au fur et à mesure de mes découvertes, de mes rencontres, j'accepte mon identité spécifique d'adoptée. J'en découvre les enjeux politiques. Je comprends qu'en faisant entendre nos récits dans l'espace public, nous, les adoptés, on produit un contre-discours au discours dominant qui n'est pas le nôtre, qui nie nos vécus et nos souffrances. C'est un acte politique en soi qui répond à l'enjeu politique de l'adoption internationale et interraciale. Kimura m'en avait déjà parlé.
4: Avant, les pays coloniaux allaient envahir les pays du Sud, entre guillemets, ou les pays moins développés, comme on dit. Et puis maintenant, il y a eu des mouvements de libération. Et donc, à défaut, ils vont plus dans le pays, mais ils font venir les enfants. Parce que les enfants n'ont pas de droit. Et donc, c'est une façon de coloniser des corps étrangers en les assimilant par force, par l'adoption. Même avec quel amour ou sans amour, ça, c'est une autre question. On n'est pas des simples immigrants, on est des immigrants forcés. Pour moi, c'est ça, le colonialisme. Je ne suis pas contre l'adoption en tant que telle, je suis pour une adoption améliorée, c'est-à-dire que pour que l'enfant évolue sans secret.
1: Kimura et bien d'autres encore militent par le biais de leur art. Art plastique, photographie, cinéma, littérature. Je me dis que grâce à Entre deux mers, je donne à mon niveau le même pouvoir à l'art de l'oralité. En nous rendant visibles dans l'espace public, peu à peu, nous reprenons notre pouvoir. Nous entamons ce fameux processus de guérison. Nous retrouvons notre agentivité, c'est-à-dire notre capacité à agir sur nous et sur le monde.

0: C'était Racine de Kiun Wilput et Marie-Beth Bèze. Merci à Kimura, Aude, Mélanie, Alexandra et Laetitia, ainsi qu'à toutes les personnes ayant contribué de près ou de loin à la réalisation de cette création sonore. Voix narrative, Kiun Wilput. Voix coréenne de la mer, Kiun Eun Giyun. Voix française, Dominique Patuelli. Prise de son et montage, Marie-Beth Bèze. Sound design, Isa Stragliati et Léa Roger. Mise en onde et mixage, Aurélien Lebourg. Aide à l'écriture et direction voix, Sophie Clairfailly. Merci pour leur aide technique à Métix et à Delphine Dupont. Racine est une production du collectif VOA avec le soutien du Fonds d'aide à la création radiophonique de la Fédération Wallonie-Bruxelles, de l'Atelier de création sonore radiophonique, du Centre culturel Saint-Georges, de Sourire d'enfants Larissa et du CAB, Korean Adoptees in Belgium. Sans oublier tous les donatrices de la campagne Promethea.
1: C'est la fin de Racine, merci pour votre écoute. On avait envie de vous parler du projet en tant que tel. Racine est née de l'envie de mêler deux univers. Le mien, vous avez pu l'entendre, c'est Kiun.
2: Et moi, Marie, autrice et entre autres réalisatrice de documentaires. Les retours du spectacle Entre deux mers, sur lequel nous nous sommes rencontrés, ont fait prendre conscience à Kiun de l'existence d'une communauté et que cette communauté était invisibilisée. Est née cette envie de lui donner une des voix.
1: Oui, une voix qui est nécessaire. Et d'ailleurs, je me suis rendu compte que j'avais encore beaucoup à dire sur l'adoption. J'avais pas l'impression que l'art vivant était la forme qui s'y prêtait le mieux. Et donc, Marie, elle pratique la forme documentaire et elle aime particulièrement mettre en valeur la parole.
2: Et donc, on a mis en commun nos envies, nos spécificités, ce qui a donné Racine.
1: Ça a été l'occasion de passer du jeu, du spectacle, au nous que vous avez pu entendre dans la version radiophonique. Durant tout le processus de Entre deux mers, il y a vraiment eu la conscience qui a émergé qu'il y a toute une lecture décoloniale de l'adoption internationale et interraciale. Donc ça veut dire que ce sont généralement des familles blanches qui adoptent des enfants racisés, des enfants qui deviennent par ailleurs adultes et qui ont besoin qu'on les voie et qu'on reconnaisse les souffrances, les violences qui ont été vécues, peu importe la manière dont ça soit passé, s'il n'est pas question d'amour mais de système. Et c'est toute cette dimension qu'on souhaitait intégrer dans le docufiction Racine.
2: On aimerait que cette forme artistique soit une forme d'outil pour sensibiliser, dénoncer, ouvrir des espaces de discussion et pourquoi pas revendiquer. Que ce soit aussi l'occasion de pousser plus loin la lecture décoloniale, d'en parler, que les auditorices se documentent.
1: En parlant de documentation, on peut déjà vous conseiller d'aller voir le site internet de Kimura Biol-Lemoine, que vous avez pu entendre dans la création sonore. Et donc ce site internet, c'est un site d'archives. Il y référence plein de liens vers d'autres sites internet, des articles, des livres, des documentaires.
2: Et il y a aussi le livre « Une poupée en chocolat » d'Amandine Gay, qui est pour nous un incontournable. Amandine Gay, elle a aussi réalisé deux documentaires, dont « Une histoire à soi », qui est aussi le portrait d'adopté. Et puis plus récemment, il y a le documentaire « Adoption internationale, un scandale planétaire » de Sonia Gonzalez et Christine Tournadre.
1: Et puis pour clôturer, si vous avez envie, n'hésitez pas à nous écrire, à partager avec nous vos ressentis, à nous faire part de vos retours. On se fera un plaisir de vous répondre. Nos adresses mail sont...
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